0: et des chaleurs. Météo. Ce soir, cette nuit, quelques nuages. On parle d'un minimum de 9 degrés. Demain, mercredi, ça commence sous le soleil, puis ça devient alternance soleil-nuage avec 30 % de probabilité d'averse en après-midi. Il y a même un risque d'orage en toute fin d'après-midi, maximum de 23. Dans la nuit de mercredi à jeudi, des passages nuageux, minimum de 11. Jeudi, ennuagement, maximum de 20. Et vendredi, c'est à plus long terme, mais on parle d'averse et d'un maximum de 16 degrés.
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0: et des chaleurs. Météo. Ce soir, cette nuit, quelques nuages. On parle d'un minimum de 9 degrés. Demain, mercredi, ça commence sous le soleil, puis ça devient alternance soleil-nuage avec 30 % de probabilité d'averse en après-midi. Il y a même un risque d'orage en toute fin d'après-midi, maximum de 23. Dans la nuit de mercredi à jeudi, des passages nuageux, minimum de 11. Jeudi, ennuagement, maximum de 20. Et vendredi, c'est à plus long terme, mais on parle d'averse et d'un maximum de 16 degrés.
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0: et des chaleurs. Météo. Ce soir, cette nuit, quelques nuages. On parle d'un minimum de 9 degrés. Demain, mercredi, ça commence sous le soleil, puis ça devient alternance soleil-nuage avec 30 % de probabilité d'averse en après-midi. Il y a même un risque d'orage en toute fin d'après-midi, maximum de 23. Dans la nuit de mercredi à jeudi, des passages nuageux, minimum de 11. Jeudi, ennuagement, maximum de 20. Et vendredi, c'est à plus long terme, mais on parle d'averse et d'un maximum de 16 degrés.
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1: Bonne soirée à tous et à toutes. Changement de date pour la visite d'un couple américain sur le raz gaspésien. À l'origine, Alan et Nina Freed devaient arriver du Massachusetts à bord de leur Pontiac jaune 1957 adapté à la circulation sur le rail le 21 juin. En raison de problèmes mécaniques, ils arriveront finalement en Gaspésie le 26 juillet. Ils seront à Matapédia à 9h pour terminer leur visite des gares à Port-Daniel-Gascon vers 16h. Un rassemblement est ensuite prévu à la gare de Nucalay à 17h pour souligner l'importance du train en Gaspésie. Le maire de Saint-André-de-Restigouche songe à démissionner. Jean-Paul Landry soutient que le climat tendu l'amène à y réfléchir. Le maire y va de mois en mois, se sentant surveillé par un groupe de citoyens. Hier soir, lors de l'Assemblée du Conseil, la séance de questions des citoyens a été courte, mais s'est déroulée sous la critique, notamment parce que l'enregistrement de l'Assemblée du 25 mai n'a pas été rendu disponible. Le maire Landry soutient avoir supprimé le fichier par erreur lorsqu'il a constaté que la captation se poursuivait alors que l'Assemblée était terminée et qu'il discutait avec la presse. Les tensions sont vives depuis que Saint-André a décidé de se retirer du projet de regroupement. Le maire Landry pense que le risque de perdre l'aide gouvernementale offerte pour l'entretien de ces 14 kilomètres de route est trop grand. C'est que Québec privilégie l'entretien des infrastructures d'aqueduc et d'égout, ce que Saint-André n'a pas. Hier soir, après l'Assemblée, le maire s'est dit épuisé.
2: J'en ai ras-le-bol. C'est que c'est épuisant. C'est pire. Ça vient de faire mon mois, là. Je pense que je remonte à ma couche, là. Je vais me promener.
3: En voyage. En vacances.
2: C'est effrayant. Non, c'est effrayant. En plus, il y en a qui ne cherchent que ça. Puis je trouve qu'on essaye. Si au moins ce monde-là s'investisserait dans leur communauté à faire quelque chose de positif. Ici, à Saint-André, ce n'est que du négatif. Je pense que je ne me trompe pas là-dessus. C'est un ouragan dans un verre d'eau.
1: Et le conseil municipal n'est maintenant formé que de deux personnes, Sylvie Charest et Jean-Marie Saint-Onge. Ce dernier réfléchit aussi à son avenir sur son siège d'élu. Le conseil a aussi déposé hier soir la lettre officialisant la démission de Roch Goyer le 20 mai. Le mois dernier, les élus en place ont accepté la démission d'Édith Leblanc, elle qui aurait souhaité poursuivre l'analyse du regroupement. Le programme des cadets de la Sûreté du Québec est de retour en Gaspésie cet été. Cette année, une dizaine d'étudiants diplômés en technique policière sur les 200 inscrits au programme au Québec ont été embauchés en partenariat avec les municipalités. Le porte-parole de l'ESQ, Frédéric Dehaie, précise que chacune des MRC de la Gaspésie va recevoir deux cadets pour une période de 10 à 12 semaines.
4: Les cadets seront en poste à partir du 2 juin 2026 pour une période de 10 à 12 semaines selon les MRC. Puis, il y a une possibilité également de prolongation qui pourrait aller jusqu'au 30 septembre. C'est un programme qui vise trois objectifs. C'est d'accroître la visibilité de l'ESQ dans les communautés qu'elle dessert. C'est également d'assurer une vitrine de recrutement pour les futurs policiers. C'est également soutenir le modèle de police de proximité.
1: Et les cadets effectuent plusieurs activités de prévention, de parrainage et de proximité avec les citoyens.
4: Ce sont des finissants en technique policière que vous allez voir dans vos régions. Qu'est-ce qu'ils vont faire? Ben, vous allez les voir à pied, en vélo, vous allez les voir dans des quartiers, dans des festivals. Ils vont participer à des programmes de prévention, de relations communautaires. Ils vont répondre aux demandes de renseignement des citoyens. Ce qui est important de comprendre, c'est que ce ne sont pas des policiers. Ils n'ont pas le pouvoir des policiers, mais ils vont faire énormément de prévention puis ils vont travailler avec la communauté.
1: Et parmi les policiers de l'ESQ, plus de 550 sont des anciens cadets. Ceux-ci représentaient 29 % de toutes les nouvelles embauches en 2025. En terminant, Nourishman a terminé son année financière avec un excédent de 357 000 $. Ce surplus par rapport aux dépenses de la ville est dû à la vigueur du marché immobilier et à la construction, toute administration municipale tirant ses revenus en grande partie de la valeur des immeubles de leur territoire. L'excédent de fonctionnement enregistré en 2025 porte le surplus accumulé à 1,1 million de dollars, soit 10 % du budget annuel de la ville. Cette somme permet de réaliser des travaux ou faire des ajouts sans passer par l'emprunt. L'année 2025 a été marquée par l'effacement de la dette de la Société de développement économique s'élevant à 600 000 $ et que la ville cautionnait. L'endettement total net à long terme de la ville s'établit à 22,5 millions de $. C'est une baisse de 624 000 $ depuis 2024 et de 3,1 millions depuis 24 mois. Voilà, c'est ce qui complète. On vous souhaite à tous et à toutes de passer une très belle soirée.
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0: Oui, bon début de journée, mesdames, messieurs. C'est le 17 juin 2026, mercredi matin, avec du soleil ce matin. Ça fait du bien de se réveiller avec le soleil. Ça a bien fini hier la journée. On a eu une belle fin de journée. Aujourd'hui, on prévoit quoi? Météo? Ben, c'est une alternance soleil-nuage. Il y a seulement 40% de probabilité d'averse pour cet après-midi. Risque d'orage, par contre, on parle de 24 degrés pour aujourd'hui avec humidex 26. Ce soir, cette nuit, c'est partiellement nuageux, 12 degrés comme minimum. Demain, jeudi, ben, généralement du soleil en nuagement tard le matin, suivi de 30% de probabilité d'averse en après-midi. On parle de 19 degrés maximum demain. De la pluie pour la nuit de jeudi, 12 degrés. Vendredi, c'est de la pluie maximum de 15. Samedi 20 juin, pluie intermittente, 18 degrés. Et pour dimanche, on va aller voir ça un petit peu à plus long terme, le 21, des nuages, 60% de probabilité d'averse avec un maximum de 19 degrés. Levé du soleil ce matin, 4h24, le coucher qui va se faire à 20h27 et les normales saisonnières, maximum 21, minimum 10 et on a 11 actuellement au thermomètre. Bon, dans l'actualité de la presse canadienne, ce matin, on parle du premier ministre Mark Carney qui dit avoir eu plusieurs discussions informelles avec le président américain lors du sommet du G7 en France. Aucune rencontre bilatérale officielle n'est prévue entre les deux dirigeants pendant le G7 qui se termine aujourd'hui. M. Carney a précisé que le président Trump n'avait prévu de rencontre bilatérale qu'avec le président français Emmanuel Macron et le premier ministre de l'Inde Narendra Modi. M. Carney affirme qu'il a eu 7 ou 8 conversations informelles avec M. Trump, lors desquelles ils ont parlé d'intelligence artificielle, de l'Ukraine, mais aussi de l'Iran. Il y a des députés qui appellent le gouvernement à lutter contre la montée de l'idéologie antiféministe en finançant des programmes visant à contrer la manosphère. Le comité de la condition féminine de la Chambre des communes a déposé hier un rapport avertissant que les idéologies antiféministes gagnent de plus en plus de terrain au Canada et à l'échelle internationale. La députée conservatrice Dominique Vien, présidente du comité, a déclaré en conférence de presse que les témoins qui se sont exprimés devant le comité avaient du mal à identifier une seule raison à la montée de l'antiféminisme.
1: Je pense que là, un mouvement mondial aussi de retour à la case maison chaudron pour les femmes, si vous me passez l'expression. Puis il y a aussi en parallèle à ça toute la violence aussi qui est en augmentation auprès des femmes en particulier. C'est un mélange de tout ça. Le coût de la vie, le désespoir aussi des familles, ça peut aussi à nourrir ce feu-là d'antiféminisme.
0: La Coalition Avenir Québec a présenté hier la nouvelle politique internationale de la province. Le parti y a ajouté le principe de l'intérêt national, comme l'a indiqué le ministre des Relations internationales de la Francophonie, Christopher Skeet, en conférence de presse à Québec hier après-midi.
2: Si jamais il y a des ententes qui sont prises par le gouvernement fédéral, qui sont pas en lien avec les intérêts du Québec, nous, on se déclare qu'on se sent pas obligé d'être lié à ces arrangements-là si on n'est pas adéquatement consulté. Et donc, on se positionne pour dire que nous, on va défendre les intérêts des Québécois avant toute chose.
0: Selon le bilan de la Société de l'assurance automobile du Québec, c'est moins de personnes ont perdu la vie sur les routes l'an dernier par rapport à 2024, mais on dit que le nombre de personnes impliquées dans des accidents a connu une hausse. La porte-parole de la SAAQ, Geneviève Côté, souligne que 2 tranches d'âge ont été particulièrement touchées.
3: On remarque une hausse des décès pour les jeunes conducteurs, donc les 15 à 24 ans, une hausse de 20% par rapport à l'an dernier. Donc ça, c'est un signal d'alarme. Et un autre signal d'alarme, c'est aussi chez les personnes âgées de 75 ans et plus. Il y a une hausse des décès de 19 par rapport à l'an dernier, donc une augmentation de 35%.
0: Le Parti libéral du Québec s'engage à investir 380 millions de dollars additionnels sur 4 ans pour la promotion et la protection du français s'il forme le prochain gouvernement. C'est l'enveloppe budgétaire que promettent de consacrer les libéraux de Charles Milliard en lien avec leur plan pour la langue française qui a été présenté hier après-midi à Montréal. Une part importante de ce montant serait dédiée à la francisation, soit 138,4 millions de dollars, afin de réduire les délais d'attente et d'assurer un un accès plus rapide aux services. L'autre somme majeure prévue au plan, 110,6 millions, serait injectée pour la promotion de la lecture. Si le gouvernement investissait davantage en prévention, plus précisément une croissance annuelle des dépenses de prévention de l'ordre de 10 %, il pourrait éviter 950 000 cas de maladies chroniques d'ici 2035. C'est ce qui ressort d'un nouveau rapport de la firme d'économistes Aviséo Conseil, réalisé pour le compte de l'Association pour la santé publique du Québec, de Cœur AVC et de la Fondation québécoise du cancer. Dans le scénario, le gouvernement garderait le statu quo. Le nombre de cas de maladies chroniques poursuivrait sa progression, passant de 2,8 millions en 2025 à près de 3,9 millions en 2035. Et je termine en parlant de, je sais pas si ça vous a surpris cette nouvelle-là, un kangourou en liberté sur la rive sud de Montréal. Et je pensais que j'avais la berlue quand j'ai lu ça, un kangourou roux en liberté depuis vendredi sur la rive sud de Montréal, qui a finalement été capturé hier. On dit que l'animal se trouve maintenant au zoo de Grand Bay. Et vers 22 heures hier soir, le kangourou qui était réveillé et était en bonne santé. Des vidéos qui ont été tournées par des résidents sur lesquelles on voit l'animal sautiller dans un champ à Boucherville. Ça a fait le tour des réseaux sociaux et le ministère de l'Environnement a précisé que selon les premières informations recueillies, le kangourou était gardé illégalement dans des installations non conformes à la réglementation québécoise avant qu'il ne s'échappe. Pauvre petit kangourou. Bon, mais il est en sécurité maintenant au zoo de Grand Bay. 5h38 minutes. 11 degrés. Bonne journée. Julie sera là à 6h30 avec nous pour les infos régionales.

Une petite chanson joyeuse, ça fait du bien ce matin. Avec le soleil, pas pire pantoute en duplex, le temps est bon et le temps est beau aussi ce matin. On va parler de sport parce que le joueur vedette Lionel Messi qui a écrit une autre page d'histoire de son illustre carrière hier à Kansas City, il a réalisé un tour du chapeau pour égaler la marque du plus grand nombre de buts inscrits dans l'histoire de la Coupe du monde de soccer, le numéro 10, oui, qui a compté les trois premiers buts de l'Argentine dans un match du tour préliminaire contre l'Algérie, un gain de 3-0. Il a frappé une première fois à la 17e minute de la rencontre avant de récidiver à l'heure de jeu. Et puis, environ un quart d'heure plus tard, et au grand plaisir des spectateurs attentifs, comme le président de la FIFA qui était là, Gianni Infantino, et le quart arrière des Chiefs, Patrick Mahomes. Il a déjoué le pauvre gardien Lucas Zidane à l'aide d'une frappe du pied gauche. Messi qui a porté à 16 son total de réussite à vie dans le cadre du mondial, égalant l'Allemand Miroslav Klose, le Brésilien Ronaldo qui en a 15, le Français Kylian Mbappé 14 et l'Allemand Gerd Müller avec 14 suivent dans l'ordre des meilleurs pointeurs. Et plutôt Kylian Mbappé, lui qui a inscrit 2 buts dans un gain de 3-1 de la France contre le Sénégal à East Rutherford. Erling Haaland a également réussi un doublé à Foxborough et la Norvège a défait l'Irak 4-1. Et aujourd'hui, le Portugal et l'Angleterre seront notamment en action. Et demain à Vancouver, le Canada va se mesurer au Qatar. On parle de baseball. Davis Schneider et Andrés Giménez ont frappé des circuits l'un après l'autre et les Blue Jays de Toronto qui ont battu les Red Sox de Boston 6-1 hier du côté de Boston. Dylan Cease a lancé 5 manches sans accorder de points. George Springer a frappé sa 300e longue balle en carrière dans la victoire. Au hockey maintenant, John Tortorella ne sera pas de retour comme entraîneur-chef des Golden Knights de Vegas après avoir mené l'équipe en finale de la Coupe Stanley à titre intérimaire. Le directeur général des Golden Knights, Kelly McCrimmon, a annoncé hier après-midi que Tortorella ne reviendra pas. Les Hurricanes de la Caroline qui ont remporté la finale en 6 parties face aux Knights. 5h47 minutes.

Dave Armaud, tout finit par passer. Ben, c'est pas fou. C'est 5h54 minutes soleil actuellement et on a 13 degrés maintenant au thermomètre. Et anniversaire à souhaiter. Aujourd'hui, c'est l'anniversaire de Claudine Poirier. C'est du club des 50 ans et plus de Bonaventure. On lui souhaite une belle journée. Si vous en avez à souhaiter, envoyez-nous ça sur l'adresse animation@commercialcfm.com. Ça va nous faire plaisir d'annoncer les anniversaires. Bon, écoutez, je vous invite à rester avec nous dans quelques instants, les infos de la presse canadienne. 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Il va y avoir un tirage dans mon émission, mais je vous dis pas à quelle heure. Mais restez à l'écoute aussi dans l'émission de Pénélope et de Louis-Philippe cet après-midi. Restez là dans moins de 5 minutes, les infos de la presse canadienne.

0: 17 juin 2026. Bon début de journée, mesdames et messieurs. Au microphone, Rock Harvey. Le premier ministre Mark Carney dit avoir eu plusieurs discussions informelles avec le président américain Donald Trump lors du sommet du G7 en France. Aucune rencontre bilatérale officielle n'est prévue entre les deux dirigeants pendant le G7 qui se termine aujourd'hui. Monsieur Carney a précisé que le président Trump n'avait prévu de rencontre bilatérale qu'avec le président français Emmanuel Macron et le premier ministre de l'Inde Narendra Modi. Monsieur Carney affirme qu'il a eu 7 ou 8 conversations informelles avec Monsieur Trump, lors desquelles ils ont parlé d'intelligence artificielle, de l'Ukraine et de l'Iran. Des députés appellent le gouvernement à lutter contre la montée de l'idéologie antiféministe en finançant des programmes visant à contrer la manosphère. Le comité de la condition féminine de la Chambre des communes a déposé hier un rapport avertissant que les idéologies antiféministes gagnent de plus en plus de terrain au Canada et à l'échelle internationale. La députée conservatrice Dominique Vien, présidente du comité, a déclaré en conférence de presse que les témoins qui se sont exprimés devant le comité avaient du mal à identifier une seule raison à la montée de l'antiféminisme.
1: Je pense que là, un mouvement mondial aussi de retour à la case maison chaudron pour les femmes, si vous me passez l'expression. Puis il y a aussi en parallèle à ça toute la violence aussi qui est en augmentation auprès des femmes en particulier. C'est un mélange de tout ça. Le coût de la vie, le désespoir aussi des familles, ça peut aussi à nourrir ce feu-là d'antiféminisme.
0: La coalition Avenir Québec a présenté hier la nouvelle politique internationale de la province. Le parti y a ajouté le principe de l'intérêt national, comme l'a indiqué le ministre des Relations internationales et de la francophonie, Christopher Skeet, en conférence de presse à Québec hier après-midi.
2: Si jamais il y a des ententes qui sont prises par le gouvernement fédéral, qui sont pas en lien avec les intérêts du Québec, nous, on se déclare on se sent pas obligé d'être lié à ces arrangements-là si on n'est pas adéquatement consulté. Et donc, on se positionne pour dire que nous, on va défendre les intérêts des Québécois avant toute chose.
0: Selon le bilan de la Société de l'assurance automobile du Québec, moins de personnes ont perdu la vie sur les routes l'an dernier par rapport à 2024, mais le nombre de personnes impliquées dans des accidents a connu une hausse. La porte-parole de la SAAQ, Geneviève Côté, souligne que 2 tranches d'âge ont été particulièrement touchées. On l'écoute.
3: On remarque une hausse des décès pour les jeunes conducteurs, donc les 15 à 24 ans, une hausse de 20% par rapport à l'an dernier. Donc ça, c'est un signal d'alarme. Et un autre signal d'alarme, c'est aussi chez les personnes âgées de 75 ans et plus. Il y a une hausse des décès de 19 par rapport à l'an dernier, donc une augmentation de 35%.
0: Le Parti libéral du Québec s'engage à investir 380 millions de dollars additionnels sur 4 ans pour la promotion et la protection du français s'il forme le prochain gouvernement. C'est l'enveloppe budgétaire que promettent de consacrer les libéraux de Charles Milliard en lien avec leur plan pour la langue française présenté hier après-midi à Montréal. Une part importante de ce montant serait dédiée à la francisation, soit 138,4 millions, afin de réduire les délais d'attente et d'assurer un accès plus rapide aux services. L'autre somme majeure prévue au plan, 110,6 millions, serait injectée pour la promotion de la lecture. C'était les actualités de la presse canadienne.
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0: Il fait beau ce matin, alternant soleil-nuage, c'est ce qu'on prévoit aujourd'hui. 40% de probabilité d'averse en après-midi avec risque d'orage. Maximum de 24 avec humidex 26. Ce soir, cette nuit, partiellement nuageux, 12 degrés. Demain, jeudi, généralement, c'est du soleil en nuagement tard le matin, suivi de 30% de probabilité d'averse en après-midi. Maximum de 19. De la pluie pour la nuit de jeudi, 12 degrés. Vendredi, c'est de la pluie avec 15. Et samedi, pluie intermittente, maximum de 18. Actuellement, thermomètre, 13 degrés.

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6: Il est 6h13 dans l'agence France-Presse. Ce matin, on dit que déshydratation accentuée, efficacité diminuée, réaction cutanée, il y a certains médicaments qui peuvent aggraver les risques causés par les fortes chaleurs sur la santé. Alors, avec les grandes chaleurs qui s'en viennent, c'est l'été, on va aller regarder ça, qu'est-ce que ça peut causer. Certains médicaments qui peuvent aggraver les effets des températures élevées sur l'organisme, c'est ce que prévient l'Agence nationale de sécurité du médicament française. Ils peuvent, par exemple, accentuer une déshydratation comme les diurétiques, les laxatifs et certains antiépileptiques. Augmenter la température du corps comme les antidépresseurs, les antipsychotiques et les antiparkinsoniens. Perturber le fonctionnement des reins comme les anti-inflammatoires et certains antidiabétiques. Certains neuroleptiques antimigraineux et antidouleurs puissants, les opiacés, peuvent aussi favoriser les chutes de tension ou entraîner une somnolence avec le risque d'oublier de boire suffisamment. Et lors de fortes chaleurs, le corps qui peut perdre jusqu'à plusieurs litres d'eau par jour et la déshydratation peut également gêner l'élimination des médicaments par l'organisme. La transpiration peut changer l'effet des médicaments sous forme de patch selon l'ANSM et pour certains dispositifs médicaux, comme les bandelettes d'autosurveillance de la glycémie pour les diabétiques, c'est leur efficacité qui risque de s'altérer avec la chaleur. Alors, les médicaments dits photosensibilisants, comme certains traitements contre l'acné, le cancer, l'inflammation, les infections, les allergies, l'excès de cholestérol et certains psychotropes, peuvent provoquer des réactions cutanées lors d'une exposition au soleil. On parle de démangeaisons, rougeurs ou inflammation de la peau. La NSM qui préconise d'éviter toute exposition au soleil en cas de prise de traitement pouvant réagir avec le soleil. Si l'exposition ne peut être évitée, elle recommande d'appliquer une crème solaire à haute protection et de se couvrir. Et là, on dit qu'il y a une vigilance particulière qui est nécessaire avec les gels à base de kétoprofène. C'est un anti-inflammatoire utilisé pour les tendinites, les douleurs de dos, l'arthrose ou les entorses. Même après l'arrêt du traitement, il faut continuer de couvrir la zone traitée pendant, on dit, 2 semaines environ. Bon nombre de médicaments se conservent à des températures ambiantes, mais s'il fait très chaud, il est conseillé de les placer dans la pièce la plus fraîche et de les transporter dans un emballage isotherme. Il faut éviter d'exposer ces médicaments directement au soleil. Les traitements devant être gardés entre 2 et 8 degrés Celsius, comme l'insuline ou la plupart des vaccins, doivent être utilisés rapidement une fois sortis du réfrigérateur. C'est ce que rappellent les autorités sanitaires. Et pour les transporter, il faut prévoir un emballage isotherme réfrigéré, par exemple muni de pain réfrigérant pour stabiliser la température. La NSM, qui n'a cependant pas eu de remontée de décès ou d'hospitalisation liés à une conservation inadaptée en période de canicule. Et là, on parle de la France, mais je veux dire, les chiffres doivent se comparer là avec ici, évidemment. Alors, c'est ça, ça aurait une incidence. La chaleur sur les médicaments qu'on prend, ça ne ferait pas nécessairement bon ménage. 6h16. On finit en

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2: 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La majorité des aînés vivent à domicile, sont actifs et engagés dans leur communauté. 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
5: Ben oui, le pauvre petit kangourou, le kangourou roux, ça se dit mal ça, un kangourou roux, qui était en cavale depuis vendredi, a finalement été capturé hier soir par le ministère de la Faune du côté de Boucherville.

0: que le kangourou était réveillé, il était en bonne santé et qu'il était bien arrivé au zoo de Granby. Le kangourou gardé illégalement dans une écurie de Boucherville s'était échappé vendredi dernier. Donc, il a quand même été en cavale pendant pas mal de temps. Et depuis le début de sa cavale, il y a plusieurs organisations, dont Sauvetage Animal, Rescue et Galahad SPCA, qui pressaient les autorités d'intervenir, craignant notamment que l'animal soit heurté par un véhicule en raison de sa proximité avec des axes routiers. Les organismes spécialisés dans le secours d'animaux ne pouvaient pas intervenir de leur côté puisqu'ils ne détenaient pas les permis nécessaires. Alors, il est en sûreté au zoo de Granby, il est en sécurité, tant mieux pour ce petit kangourou. 6h26.
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1: Julie, bonjour.
2: Bonjour, Rock.
1: Comment ça va ce matin?
2: Ça va très bien, toi?
1: Oui, je t'ai envoyé un petit texto ce matin en se réveillant parce que Julie et moi, on se réveille pas mal à la même heure.
2: Oui, puis c'est...
1: Là, je t'ai dit, c'est-tu le fun d'avoir de la luminosité?
2: Oui, t'étais joyeux ce matin, hein?
1: J'étais joyeux, oui.
2: T'étais tôt aussi, là. J'avais à peine le pied sorti du lit.
1: Ah, c'est-tu vrai?
2: Oui, assez, oui.
1: Ah, je m'excuse.
2: Non, j'espère que tu t'excuses.
1: Je voulais c'est pas bon. Te réveiller, Julie, mais je me disais, hey, on a eu des matins... Même si on est dans les journées les plus longues ces temps-ci, on serait comme hier matin, il y avait du brouillard là, c'était quasiment noir, tu sais. Et là, ce matin, c'était pas le cas du tout. C'était beau, les petits oiseaux. Ben les oiseaux qui fassent beau ou pas beau, ils chantent pareil.
2: C'est vrai.
1: Faut se fier sur eux autres. Il faut prendre exemple sur eux.
2: Aussi, oui, il faut aller tirer le positif. Comme ce matin, plutôt que de me réveiller avec mon alarme, je me suis réveillée avec le son d'un texto. C'est merveilleux. Est-ce qu'on a ça pour quelques heures? Ce beau soleil-là?
1: Je pense que oui. Attends, je vais te le dire drette là. Alternant soleil-nuage aujourd'hui et seulement 40% de probabilité d'averse. Peut-être risque d'orage. Parce qu'on voit un petit peu d'éclair là sur le site d'Environnement Canada. Un orage, on verra bien parce que 40% c'est pas beaucoup.
2: Non, c'est ça.
1: Ouais. Julie, le gouvernement fédéral qui instaure une nouvelle procédure dans un programme d'inclusion sociale des aînés qui complique la vie des organismes.
2: Ouais, c'est un programme fédéral, un programme Nouveaux Horizons qui offre des subventions, des contributions pour renforcer l'inclusion sociale des aînés. Le député fédéral de la Gaspésie, Île-de-la-Madeleine, Listigouche, Alexis Deschênes, explique que le gouvernement vient d'annoncer les nouveaux critères pour se qualifier. La nouvelle démarche est beaucoup plus compliquée. Parmi les nouveautés, Ottawa demande maintenant aux différents groupes visés qu'ils s'enregistrent comme une entreprise, ce qui pourrait prendre jusqu'à 10 mois, alors qu'ils ne disposent que d'un mois pour soumettre des projets. La procédure doit aussi désormais se faire en ligne, alors qu'il était auparavant possible de le faire papier, une situation que dénonce le député bloquiste.
3: On parle d'aînés, bénévoles. C'est pas tout le monde qui est à l'aise avec l'informatique. Alors, là-dedans, il y a un peu un manque de respect de la population. Pourquoi est-ce qu'on interdit de faire des formulaires papier? Puis pourquoi est-ce qu'on donne un délai aussi court au groupe pour déposer? Puis pourquoi on leur fait faire ça en plein été?
2: La directrice de la section gaspésienne de la FADOC, Marilyn Arsenault, dit avoir constaté par elle-même la complexité de la nouvelle démarche.
4: Absolument. T'sais, j'ai accompagné un club. Là, on a passé, là, au moment qu'on se parle, environ là, 12 heures de travail là, à raison là, de plusieurs rendez-vous de 2 à 3 heures chacun pour faire la procédure, puis on n'a pas encore terminé. Là.
2: La directrice croit qu'il s'agit d'une démarche intentionnelle qui a été réfléchie avec un objectif précis.
4: Ils l'ont compliqué là, vraiment de beaucoup. Dans le fond, nous, notre sentiment qu'on a en ce moment à la FADOC, c'est qu'ils ont rendu ça tellement compliqué pour que les gens aient plus de difficultés à déposer, donc ils reçoivent moins de demandes. C'est vraiment le sentiment qu'on a là, tellement que c'est compliqué. Là.
2: Marilyn Arsenault et Alexis Deschênes demandent à Ottawa de donner plus de temps aux organismes pour qu'ils puissent se conformer.
1: L'initiative Festif et Safe, tout le monde y veille, sera déployée dans 9 festivals cette année.
2: Oui, la table de concertation féministe de la Gaspésie-les-Îles est à l'origine de ce projet qui assure une présence d'intervenants dans les événements pour prévenir les intoxications involontaires ou les violences à caractère sexuel. Et l'organisme a décidé aussi de s'adresser cette année au comité culturel pour questionner leur choix de programmation. La table de concertation féministe en particulier a écrit au comité des loisirs de Fatima aux îles de la Madeleine qui recevra Éric Lapointe le 29 août lors du grand rassemblement, explique l'agente de développement pour Festif et Safe, Charlotte Agostini.
5: Ben pour nous, en fait, on tenait important de dire que un artiste invité qui a plaidé coupable à une accusation de voie de fait sur une femme, dans ce cas-là, là, c'est banaliser la violence et c'est dire en fait que la carrière d'un homme est plus importante que les victimes ou même que les femmes en général.
2: Éric Lapointe a plaidé coupable en 2020 sur des faits remontant à 2019. Il a reconnu ses torts, obtenu une absolution conditionnelle de la Cour. La table de concertation féministe croit néanmoins que les organisateurs devraient réfléchir à la légitimité morale pour un artiste d'occuper une scène.
5: Oui, il y a la peine au niveau juridique, mais il y a aussi le fait que être une célébrité, ce n'est pas un droit, c'est aussi un privilège et ça vient avec une responsabilité sociale. Donc, c'est important que les personnes qui sont sur scène aient conscience, en fait, de cette responsabilité-là qui leur incombe.
2: Le président du comité organisateur du Grand Rassemblement de Fatima, Roger Chevary, qui a lui-même été intervenant pendant plusieurs années en santé mentale auprès des hommes violents, soutient qu'Éric Lapointe a aussi droit à la réhabilitation. L'initiative Festif et Safe prévoit des espaces sécuritaires, un safe space, comme on appelle, pour offrir de l'aide aux besoins. En 2024, une centaine de personnes s'y sont référées, puisque l'offre de festival évolue. Les intervenants de Festif et Safe s'adaptent aux besoins. Deux événements de moins que l'an dernier y ont adhéré cette année.
3: On parle d'aînés, bénévoles. C'est pas tout le monde qui est... On parle d'aînés...
2: Non, ce n'était pas le bon extrait. Nous allons corriger au prochain bulletin. Festif et Safe sera présent à Bleu Bleu, au Festival de Petit Cap, à Fauve Mauve, au Rib Fest Gaspésien, au Festiplage de Cap d'Espoir, au Festival Western de Nouvelle, au Festival Musique du Bout du Monde aussi, au concours de Château de Sable des Îles de la Madeleine et au Festival de Musique et Foire Agricole de Chigawak.
1: Et Julie, en terminant, changement de date pour la visite d'un couple américain sur le Rhin gaspésien avec leur Pontiac, si je me souviens bien.
2: Oui, une Pontiac jaune 1957 qui est adaptée à la circulation sur le rail. À l'origine, Alan et Nina Feed devaient arriver du Massachusetts, le 21 juin, mais en raison de problèmes mécaniques, ils vont arriver finalement en Gaspésie le 26 juillet. Ils seront à Matapédia à 9h pour terminer leur visite des gares à Port-Daniel-Gascon vers 16h et un rassemblement sera ensuite prévu à la gare de New Carlisle à 17h pour souligner l'importance du train en Gaspésie.
1: Julie, merci beaucoup.
2: Je t'en prie, Rock.
1: On se dit à tantôt, 6h38 minutes avec 14 degrés actuellement.
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0: Ben là, le joueur vedette Lionel Messi, on parle encore de lui ce matin. Il a écrit une autre page d'histoire de son illustre carrière hier à Kansas City. Il a réalisé un tour du chapeau pour égaler la marque du plus grand nombre de buts inscrits dans l'histoire de la Coupe du monde de soccer. Il a compté les 3 premiers buts de l'Argentine dans un match du tour préliminaire contre l'Algérie, un gain de 3-0. Et il a porté à 16 son total de réussite à vie dans le cadre du mondial. Il égale l'Allemand Miroslav Klose, le Brésilien Ronaldo avec 15, le Français Kylian Mbappé avec 14
10: et l'Allemand Gerg Müller avec 14. C'est eux qui suivent dans l'ordre des meilleurs buteurs. Et plutôt justement Kylian Mbappé qui a inscrit 2 buts dans un gain de 3-1 de la France contre le Sénégal à East Rutherford. Erling Haaland a également réussi un doublé à Foxborough et la Norvège a défait l'Irak 4-1. Aujourd'hui, le Portugal et l'Angleterre seront notamment en action et demain à Vancouver, le Canada va se mesurer au Qatar. Baseball maintenant, Davis Schneider et Andrés Giménez ont frappé des circuits l'un après l'autre. Les Blue Jays de Toronto qui ont battu Boston 6-1 hier à Boston. Dylan Cease a lancé 5 manches sans accorder de points. George Springer a frappé sa 300e longue balle en carrière dans la victoire. Et au hockey, on apprend que, tout le monde s'en doutait, c'est un secret de Polichinelle. John Tortorella ne sera pas de retour comme entraîneur-chef des Golden Knights de Vegas après avoir mené l'équipe en finale de la Coupe Stanley à titre intérimaire. Le directeur général des Golden Knights, Kelly McCrimmon, a annoncé hier après-midi que Tortorella ne reviendra pas. Les Hurricanes de la Caroline qui ont remporté la finale en 6 parties. Il est 6h48.
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10: Alternant soleil-nuage, aujourd'hui, il y a seulement 40% de probabilité d'averse pour cet après-midi. Risque d'orage aussi, avec un maximum de 24. C'est partiellement nuageux ce soir, cette nuit. On parle de 12 degrés pour la nuit prochaine. Demain, généralement, c'est du soleil. Ça va s'ennuager tard le matin, suivi de 30% de probabilité d'averse en après-midi. 19 degrés pour demain, de la pluie pour la nuit de jeudi, 12. Pluie vendredi avec 15. Et samedi, pluie intermittente, maximum de 18. Il est 6h49, 14 degrés actuellement.
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0: 17 juin 2026. Bon début de journée, mesdames et messieurs. Au microphone, Rock Harvey. Le premier ministre Mark Carney dit avoir eu plusieurs discussions informelles avec le président américain Donald Trump lors du sommet du G7 en France. Aucune rencontre bilatérale officielle n'est prévue entre les deux dirigeants pendant le G7 qui se termine aujourd'hui. Monsieur Carney a précisé que le président Trump n'avait prévu de rencontre bilatérale qu'avec le président français Emmanuel Macron et le premier ministre de l'Inde Narendra Modi. Monsieur Carney affirme qu'il a eu 7 ou 8 conversations informelles avec Monsieur Trump, lors desquelles ils ont parlé d'intelligence artificielle, de l'Ukraine et de l'Iran. Des députés appellent le gouvernement à lutter contre la montée de l'idéologie antiféministe en finançant des programmes visant à contrer la manosphère. Le comité de la condition féminine de la Chambre des communes a déposé hier un rapport avertissant que les idéologies antiféministes gagnent de plus en plus de terrain au Canada et à l'échelle internationale. La députée conservatrice Dominique Vien, présidente du comité, a déclaré en conférence de presse que les témoins qui se sont exprimés devant le comité avaient du mal à identifier une seule raison à la montée de l'antiféminisme.
1: Je pense que là, un mouvement mondial aussi de retour à la case maison chaudron pour les femmes, là, si vous me passez l'expression. Puis il y a aussi en parallèle à ça toute la violence aussi qui est en augmentation auprès des femmes en particulier. C'est un mélange de tout ça. Le coût de la vie, le désespoir aussi des familles, ça peut aussi à nourrir ce feu-là d'antiféminisme.
0: La coalition Avenir Québec a présenté hier la nouvelle politique internationale de la province. Le parti y a ajouté le principe de l'intérêt national, comme l'a indiqué le ministre des Relations internationales et de la francophonie, Christopher Skeet, en conférence de presse à Québec hier après-midi.
2: Si jamais il y a des ententes qui sont prises par le gouvernement fédéral, qui sont pas en lien avec les intérêts du Québec, nous, on se déclare qu'on se sent pas obligé d'être lié à ces arrangements-là si on n'est pas adéquatement consulté. Et donc, on se positionne pour dire que nous, on va défendre les intérêts des Québécois avant toute chose.
0: Selon le bilan de la Société de l'assurance automobile du Québec, moins de personnes ont perdu la vie sur les routes l'an dernier par rapport à 2024, mais le nombre de personnes impliquées dans des accidents a connu une hausse. La porte-parole de la SAAQ, Geneviève Côté, souligne que 2 tranches d'âge ont été particulièrement touchées. On l'écoute.
3: On remarque une hausse des décès pour les jeunes conducteurs, donc les 15 à 24 ans, une hausse de 20% par rapport à l'an dernier. Donc ça, c'est un signal d'alarme. Et un autre signal d'alarme, c'est aussi chez les personnes âgées de 75 ans et plus. Il y a une hausse des décès de 19 par rapport à l'an dernier, donc une augmentation de 35%.
0: Le Parti libéral du Québec s'engage à investir 380 millions de dollars additionnels sur 4 ans pour la promotion et la protection du français s'il forme le prochain gouvernement. C'est l'enveloppe budgétaire que promettent de consacrer les libéraux de Charles Milliard en lien avec leur plan pour la langue française présenté hier après-midi à Montréal. Une part importante de ce montant serait dédiée à la francisation, soit 138,4 millions, afin de réduire les délais d'attente et d'assurer un accès plus rapide aux services. L'autre somme majeure prévue au plan, 110,6 millions, serait injectée pour la promotion de la lecture. C'était les actualités de la presse canadienne.
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0: Oui, 17 juin 2026, on a du beau soleil actuellement et aujourd'hui, ce sera alternant soleil-nuage. 40% de probabilité d'averse cet après-midi, risque d'orage, maximum de 24. Partiellement nuageux pour ce soir, cette nuit, 12 degrés. Demain, on parle de soleil, ennuagement tard le matin, avec 30% de probabilité d'averse pour l'après-midi, 19 degrés comme maximum. Pluie pour la nuit de jeudi, 12. Pluie vendredi, maximum de 15. Pluie pour la nuit de vendredi, 11. Et samedi, pour l'instant, pluie intermittente, maximum de 18. Levé du soleil, 4h24. Le coucher va se faire à 20h27. On a 15 actuellement.

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5: Ben oui, le festival Bleu Bleu, ça commence demain le 18 juin. Et là, ça commence avec quelque chose de pas pire pantoute, un souper moule et frites à 18h à la Marina de Carleton. Et dès 19h sur la scène Hydro-Québec de l'église de Carleton, il va y avoir Jérémy Doucher. 23h sur la scène du manoir Belle-Plage du Naufrageur, Sheena Co. Aussi à 19h le 18, c'est à la Marina, c'est Janine Leclerc qui sera là à 19h. 20h30 sur le quai, Charlie Juste et Lou Adriane Cassidy. Et à 23h au club VTT, Kaza Cobra et Jachim. 23h à Cabane à Odor des Jardins Baie des Chaleurs, c'est la sieste musicale. On écoute de l'œuvre Sleep de Max Richter. Une présentation, alors on va surveiller ça de près. Vendredi, 13h, tournoi de crible intergénérationnel en collaboration avec le club des 50 ans et plus de Carleton. À 17h, Ressac par David Babin, production du Centre d'artistes Vaste et Vague. À 18h, à Cabane à Eudon, des Jardins Baie des Chaleurs, Bells Larson. 19h30, Paco. Il va y avoir aussi au Quai Sirius XM, Luce Dufault, Loulou Hughes et Kim Richardson. À 21h, c'est Pipi, suivi d'un DJ set de Madeleine de Proust et de Clam. 22h à 3, de 22h à 3h du matin à la plage du Parc des Horizons, le SAT et Mutec présentent la soirée Electro Home Ground Harvest avec Melec, Coréatone Acid et Jamvis. Samedi 20 juin, 10h à 17h à la place du Parc des Horizons, c'est le marché des artisans. Donc, c'est une présentation du plateau 2 par Boralex et Alliance de l'Est. De 10h à 13h à la plage du Parc des Horizons, Technovan, un atelier de technosciences est du Québec. De midi à 17h à la plage du Parc des Horizons, Bona FM présente Léo Dob, Roméo et Two Tone. 13h à la plage du Parc des Horizons, championnat amical du Bon-sur-l'Eau. C'est ouvert à tous et à toutes. L'inscription, ça se fait directement sur place dès 12h30. Allez donc vous essayer, hein, championnat amical du Bon-sur-l'Eau. 14 à 17 heures à la plage du Parc des Horizons, mission détective, qui est ce crabe? C'est avec le comité ZIP Gaspésie. 15 heures, toujours à la plage du Parc des Horizons, atelier de cocktail, c'est offert par la distillerie des Marigots. À 16 heures, à la cabane à œufs d'or des Jardins Baie des Chaleurs, M.A., Amir Amiri et Elman Manoucheri. 17h30 à la scène du manoir Belle Plage du Naufrageur, Mouhouza et sa troupe. 18h30 sur la scène Hydro-Québec de l'église de Carleton, on va avoir les Samboulés et Elliott Maginot. À 20h au Quai Sirius, Aswell, Gab Bouchard, spectacle gratuit de fête nationale en coproduction avec la ville de Carleton-sur-Mer. 22h de Nash Stanley Band à la Marina, une présentation de Construction Michel Maltais. À la plage du Parc des Horizons, à 23h, Kinji 00 et Max Genois. C'est toujours le samedi. Ça continue dimanche. Ça n'arrête pas. Écoutez, quelle programmation qu'on a. À compter de 9h du matin à la plage du Parc des Horizons, Yin Yang Yoga avec Mel Azaya. C'est une présentation du Shanti Festival. À 10h jusqu'à 17h, le marché des artisans, une présentation du plateau 2 à la plage du Parc des Horizons. Toujours à cette plage-là, murale participative, c'est de 10h à 16h avec la fée couleur. À 10h, cercle d'art de l'aiguille, tricot, crochet, broderie avec les fermières de Carleton. À 13h, à la cabane à œufs d'or des Jardins, c'est Fine Food Market. 14h, Jam Trilingue, avec Dave Felker, Tom Lenburner et John Gideon Jr. À 15h30 au Mont-Saint-Joseph, randonnée en montagne. C'est une randonnée qui est guidée jusqu'au spectacle de Stone Bonnet Choir via le sentier du Cap Ferré en collaboration avec le parc régional du Mont-Saint-Joseph. Et à 17h à la chapelle du Mont-Saint-Joseph, Stone Bonnet Choir en collaboration avec le parc régional du Mont-Saint-Joseph. Alors s'il n'y en a pas pour tous les goûts, je vais vous avouer que c'est vraiment familial aussi. Les shows plus tard en soirée, non. Mais quand même, pendant toute la journée, il se passe des choses. Et ça commence demain avec un super souper moules et frites. 7h18. On écoute la nouveauté du duo dans le shed, duo gaspésien. C'est pas toujours simple de s'aimer.

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4: Ah, Donald Trump, mesdames et messieurs, quel diplomate! Président américain qui a menacé aujourd'hui de recommencer à balancer des bombes si l'Iran ne se comporte pas bien. 2 jours seulement avant la signature à Genève d'un protocole d'accord entre Washington et Téhéran. Et il dit ce n'est pas un texte final, c'est un protocole d'accord. Et si je ne l'aime pas, s'il ne se comporte pas bien, nous recommencerons à balancer des bombes en plein dans leur tête, a-t-il affirmé en marge d'une rencontre avec le président égyptien Abdel Fattah al-Sissi au sommet du G7 à Évian. Alors, c'est la déclaration du jour, je vous dirais. Ça vient tout juste de sortir. C'est pas un texte qui est long, mais ça vous résume assez bien qu'est-ce qui se passe dans la tête de Donald Trump. Il se passe bien des affaires, probablement qu'il s'en passe trop parce que, mon Dieu, quelle diplomatie du côté

0: Alors, ça continue, même au G7. 7h26, Julie sera avec nous dans quelques instants pour les infos régionales.
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0: 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Voici maintenant le bulletin d'information régionale.
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2: Alors, Julie Drapeau, bien. Oh,
3: bonjour, tu ris, pourquoi?
2: Bonjour, Julie. Ben, c'est mesdames et messieurs, c'est qu'à un moment donné, il y a toujours des limites. J'en peux plus. On va le dire aux gens, là. Parce
3: vous
2: que
3: allez pouvoir vous faire une image.
2: On fait pas. Je peux même pas mettre une photo sur Facebook. C'est que Julie, mesdames, messieurs, elle a une couette qui relève.
3: J'ai un problème de cheveux ce matin.
2: Et là, elle arrive avec un papier brun humide sur la tête avec ses écouteurs par-dessus.
3: C'est que je trouve que le système est bon justement parce que mes écouteurs permettent de tenir tout ça en place.
2: Oui, puis elle nous l'explique en plus, mais moi j'ai le visuel, vous l'avez pas. Alors, elle arrive comme ça, sans coup férir, sans me prévenir. Julie, on va commencer le bulletin.
3: Oui, ça serait
2: si,
3: mieux comme ça.
2: Si tu perds ton service de manchette, c'est que ça sera pas facile.
3: Ça sera mérité.
2: Sérieusement, Julie, le gouvernement fédéral instaure une nouvelle procédure dans un programme d'inclusion sociale des aînés qui complique la vie des organismes.
3: Ouais, c'est le programme Nouveaux Horizons, qui est un programme fédéral de subventions et de contributions pour des organismes qui agissent auprès des aînés. L'objectif est de renforcer donc l'inclusion sociale des personnes âgées. Et le député bloquiste gaspésien Alexis Deschênes explique que le gouvernement vient d'annoncer les nouveaux critères pour se qualifier. Et la nouvelle démarche est beaucoup plus compliquée qu'auparavant. Parmi les nouveautés, Ottawa demande maintenant aux différents groupes visés qu'ils s'enregistrent désormais comme entreprise, ce qui pourrait prendre jusqu'à 10 mois, alors qu'ils ne disposent que d'un seul mois pour soumettre leur projet. La procédure doit aussi désormais se faire en ligne, alors qu'il était auparavant possible de le faire sur papier, une situation que dénonce le député.
4: On parle d'aînés, bénévoles, c'est pas tout le monde qui est à l'aise avec l'informatique. Alors, là-dedans, il y a un peu un manque de respect de la population. Pourquoi est-ce que on interdit de faire des formulaires papier? Puis pourquoi est-ce qu'on donne un délai aussi court au groupe pour déposer? Puis pourquoi on leur fait faire ça en plein été?
3: La directrice de la section gaspésienne de la FADOC, Marilyn Arsenault, dit avoir constaté par elle-même la complexité de la nouvelle démarche.
5: Absolument. J'ai accompagné un club. Là, on a passé, là, au moment qu'on se parle, environ là, 12 heures de travail là, à raison là, de plusieurs rendez-vous de 2 à 3 heures chacun pour faire la procédure, puis on n'a pas encore terminé. Là.
3: La directrice croit qu'il s'agit d'une démarche intentionnelle qui a été réfléchie avec un objectif même précis.
5: Ils l'ont compliqué là, vraiment de beaucoup. Dans le fond, nous, notre sentiment qu'on a en ce moment à la FADOC, c'est qu'ils ont rendu ça tellement compliqué pour que les gens et plus de difficultés à déposer, donc ils reçoivent moins de demandes. C'est vraiment le sentiment qu'on a là, tellement que c'est compliqué. Là.
3: Marilyn Arsenault et Alexis Deschênes demandent à Ottawa de donner plus de temps aux organismes pour qu'ils puissent se conformer.
2: Le premier forum naval de l'Est se tient en ce moment, Gaspé.
3: Et 125 personnes y assistent. L'événement rassemble des acteurs clés de l'industrie navale de la région et aussi du développement économique. Le maire de Gaspé, Daniel Côté, affirme que l'événement est une occasion de mettre en valeur sa ville comme une zone névralgique de l'industrie navale qui a des chances de profiter à toute la Gaspésie aussi, dit-il. Daniel Côté croit que le forum va permettre à l'industrie de la région de faire des contacts qui pourraient mener à des opportunités d'affaires.
6: On a 4 chantiers navals. On a une panoplie d'entreprises connexes dans les matériaux composites, dans le soudage, dans les agrès, les cordages, le lettrage, la peinture, l'électronique, la mécanique, bref. À peu près tout ce qu'on peut mettre sur un bateau, on l'a déjà à Gaspé ou en Gaspésie. L'ensemble de la région va le réaliser grâce à une entente sectorielle qu'on a signée à 5 MRC. Et il y a d'autres forces ailleurs au Québec qu'on est en train de jumeler à l'intérieur de Naval Québec pour développer une filière québécoise de l'industrie navale.
3: Le Forum naval de l'Est se déroule sous le thème des opportunités à saisir. Donc, le colloque prend fin aujourd'hui.
2: On parle de l'initiative Festif et Safe. Tout le monde y veille, sera déployé dans 9 festivals cette année.
3: Oui, la table de concertation féministe de la Gaspésie-les-Îles est à l'origine de ce projet qui assure une présence d'intervenants dans les événements afin de prévenir les intoxications involontaires ou les violences à caractère sexuel. Et l'organisme a décidé aussi de s'adresser cette année au comité culturel pour questionner leur choix de programmation à travers les festivals de la région. La table de concertation féministe a écrit en particulier au comité des loisirs de Fatima aux îles de la Madeleine qui va recevoir le 29 août Éric Lapointe lors du grand rassemblement, explique l'agente de développement pour Festif et Safe, Charlotte Agostini.
7: Ben pour nous, en fait, on tenait important de dire que un artiste invité qui a plaidé coupable à une accusation de voie de fait sur une femme, dans ce cas-là, c'est banaliser la violence et c'est dire en fait que la carrière d'un homme est plus importante que les victimes ou même que les femmes en général.
3: Éric Lapointe a plaidé coupable en 2020 sur des faits remontant à 2019. Il a reconnu ses torts et obtenu une absolution conditionnelle de la Cour. La table de concertation féministe croit néanmoins que les organisateurs devraient réfléchir à la légitimité morale pour un artiste de monter sur une scène.
7: Oui, il y a la peine au niveau juridique, mais il y a aussi le fait que être une célébrité, ce n'est pas un droit, c'est aussi un privilège et ça vient avec une responsabilité sociale. Donc c'est important que les personnes qui sont sur scène aient conscience en fait de cette responsabilité-là qui leur incombe.
3: Le comité d'organisation aux îles n'a pas l'intention de répondre à la lettre de la table de concertation féministe ou d'annuler même la présence d'Éric Lapointe lors du grand rassemblement. L'un des membres, Roger Chevary, confirme avoir reçu la lettre de la table. Lui qui a été intervenant par ailleurs pendant 30 ans auprès des hommes violents et qui estime que le chanteur finalement a droit à la réhabilitation. L'initiative Festif et Safe prévoit des espaces sécuritaires, un safe space, comme on dit, pour offrir de l'aide aux besoins. En 2024, une centaine de personnes s'y sont référées. Puisque l'offre de festival évolue, les intervenants de Festif et Safe s'adaptent aux besoins. Cette année, 2 événements de moins que l'an dernier y ont adhéré.
7: On voit qu'il y a vraiment une prise d'autonomie de la part des festivals. Il y a beaucoup de festivals qui ont engagé des ressources pour mettre en place le projet Festif et Safe et qui prennent vraiment le lead là-dessus, même si nous, on est encore là pour les accompagner et leur fournir du soutien. Mais c'est ça, année après année, on s'adapte en fait à la quantité de festivals qui nous répondent.
3: Donc, entre autres, Festif et Safe sera présent à Bleu Bleu cette année, nouvellement au Festival Western de Nouvelle, aussi au Festiplage de Cap d'Espoir, à Musique du Bout du Monde, au Château de Sable des Îles, au Festival de Musique et Foire Agricole de Chigawak aussi.
2: Ensuite, Julie, la nouvelle aérogare de Saint-Hubert a été inaugurée lundi. Ça marque un changement de chapitre pour les liaisons régionales dans la province.
3: Oui, l'aéroport métropolitain de Montréal, d'après son nom officiel, a accueilli ses premiers passagers à 9h30 sur un vol de Pascan Aviation en provenance des îles de la Madeleine et de Québec lundi. Le copropriétaire et chef de la direction financière du transporteur aérien qui dessert aussi Bonaventure d'ailleurs, Yannick Gagnon, indique que le transfert des activités vers le nouveau terminal se déroule bien.
8: Ça se passe très bien, je dois l'avouer. On anticipait plein d'affaires. On était vraiment stressés. On s'attendait à ce que n'importe quoi puisse arriver. Puis finalement, ça s'est très, très bien passé. Donc, on est vraiment, vraiment satisfaits de cette première journée-là.
3: En plus de Pascan, la nouvelle aérogare accueille les vols de l'entreprise torontoise Porter Airlines qui dessert plusieurs destinations canadiennes hors Québec. Yannick Gagnon anticipe que d'autres compagnies y feront aussi leur nid au cours de la prochaine année. L'ouverture du terminal s'est par ailleurs déroulée, faut-il le rappeler, dans l'ombre de la grève des agents de bord qui perdure depuis la fin octobre chez Pascan, alors qu'une centaine de personnes ont manifesté devant l'édifice en début de matinée lundi. Le président du syndicat, Jesse Vigneault, explique que d'autres moyens de pression sont à venir aussi.
9: Dans les prochaines semaines, dans les prochains mois, on a un plan qui est très concret, dont des manifestations aux îles ou des moyens de pression qui pourraient toucher un peu plus les gens en région. C'est sûr qu'on aurait voulu éviter ça. On a été pacifique depuis le 28 octobre dernier, mais à un moment donné, s'il faut faire bouger l'employeur, malheureusement, on n'aura pas le choix d'arriver à quelque chose un jour. Il va peut-être avoir du nouveau d'ici 2 semaines si l'employeur décide de venir s'asseoir avec nous.
3: La convention collective des agents de bord est échue depuis le 18 juillet.
2: Et Julie, en terminant, changement de date pour la visite d'un couple américain sur le rail gaspésien.
3: Oui, à l'origine, Alan et Nina Fried devaient arriver du Massachusetts à bord de leur Pontiac jaune 57, adapté à la circulation sur le rail le 21 juin. Mais en raison de problèmes mécaniques, ils vont arriver finalement plus tôt en Gaspésie le 26 juillet. Ils seront à Matapédia à 9h à ce moment pour terminer leur visite de gare à Port-Daniel-Gascon vers 16h. Et puis un rassemblement sera prévu à la gare de New Carlisle à 17h pour souligner l'importance du train en Gaspésie. C'est un événement qui se fait en collaboration avec la Coalition pour le retour du train de passagers en Gaspésie. Alan Fried est un passionné de rail avec sa conjointe, donc, et ils prendront la parole à New Carlisle justement pour parler de la beauté des paysages lorsque l'on circule sur le chemin de fer de la Gaspésie.
2: Merci beaucoup, Julie.
3: Je t'en prie, Rock.
2: À tantôt.
3: À tantôt.
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9: On va parler de la Coupe du monde de soccer. Le joueur vedette Lionel Messi qui a écrit une autre page d'histoire de son illustre carrière. Hier, à Kansas City, il a réalisé un tour du chapeau pour égaler la marque du plus grand nombre de buts inscrits dans l'histoire de la Coupe du monde de soccer. Le numéro 10 qui a compté les trois premiers buts de l'Argentine dans un match du tour préliminaire contre l'Algérie, un gain de 3-0. Alors Messi qui a porté à 16 son total de réussite à vie dans le cadre du mondial, égalant l'Allemand Miroslav Klose, le Brésilien Ronaldo, le Français Kylian Mbappé et l'Allemand Gerd Müller suivent dans l'ordre des meilleurs buteurs. Et justement, Mbappé qui a inscrit deux buts dans un gain de 3-1 de la France contre le Sénégal à East Rutherford. Erling Haaland a également réussi un doublé à Foxborough et la Norvège a défait l'Irak 4-1. Et aujourd'hui, le Portugal et l'Angleterre seront notamment en action. Demain à Vancouver, le Canada va se mesurer au Qatar. Baseball maintenant, Davis Schneider et Andrés Giménez ont frappé des circuits l'un après l'autre et les Blue Jays de Toronto qui ont battu Boston 6-1. Dylan Cease a lancé 5 manches sans accorder de points. George Springer a frappé sa 300e longue balle en carrière dans la victoire. Et tout le monde s'en doutait, John Tortorella ne sera pas de retour comme entraîneur-chef des Golden Knights de Vegas après avoir mené l'équipe en finale de la Coupe Stanley à titre intérimaire. Le directeur général des Golden Knights, Kelly McCrimmon, a annoncé hier après-midi que Tortorella ne reviendrait pas. Les Hurricanes de la Caroline ont remporté la finale en 6 parties contre Vegas.
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9: Des déchaleurs. Météo. C'est une alternance soleil-nuage aujourd'hui. 40 % de probabilité d'averse en après-midi. Risque d'orage aussi. Maximum de 24. Partiellement nuageux ce soir, cette nuit. 12 degrés. Demain, du soleil le matin. Ça va s'ennuager un petit peu plus tard dans la matinée avec seulement 30 % de probabilité d'averse en après-midi. On prévoit demain un maximum de 19. Pluie pour la nuit de jeudi, 12 degrés. Pluie vendredi, 15. De la pluie dans la nuit de vendredi avec 11. Et samedi, pour l'instant, les prévisions, pluie intermittente, 18 degrés, actuellement 15.

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1: Juin 2026. Bon début de journée, mesdames et messieurs. Au microphone, Rock Harvey. Le premier ministre Mark Carney dit avoir eu plusieurs discussions informelles avec le président américain Donald Trump lors du sommet du G7 en France. Aucune rencontre bilatérale officielle n'est prévue entre les deux dirigeants pendant le G7 qui se termine aujourd'hui. M. Carney a précisé que le président Trump n'avait prévu de rencontre bilatérale qu'avec le président français Emmanuel Macron et le premier ministre de l'Inde Narendra Modi. M. Carney affirme qu'il a eu 7 ou 8 conversations informelles avec M. Trump, lors desquels ils ont parlé d'intelligence artificielle, de l'Ukraine et de l'Iran. Des députés appellent le gouvernement à lutter contre la montée de l'idéologie antiféministe en finançant des programmes visant à contrer la manosphère. Le comité de la condition féminine de la Chambre des communes a déposé hier un rapport avertissant que les idéologies antiféministes gagnent de plus en plus de terrain au Canada et à l'échelle internationale. La députée conservatrice Dominique Vien, présidente du comité, a déclaré en conférence de presse que les témoins qui se sont exprimés devant le comité avaient du mal à identifier une seule raison à la montée de l'antiféminisme.
2: Je pense que là, un mouvement mondial aussi de retour à la case maison chaudron pour les femmes, si vous me passez l'expression. Puis il y a aussi en parallèle à ça toute la violence aussi qui est en augmentation auprès des femmes en particulier. C'est un mélange de tout ça. Le coût de la vie, le désespoir aussi des familles, ça peut aussi à nourrir ce feu-là d'antiféminisme.
1: La coalition Avenir Québec a présenté hier la nouvelle politique internationale de la province. Le parti y a ajouté le principe de l'intérêt national, comme l'a indiqué le ministre des Relations internationales et de la francophonie, Christopher Skeet, en conférence de presse à Québec hier après-midi.
3: Si jamais il y a des ententes qui sont prises par le gouvernement fédéral, qui sont pas en lien avec les intérêts du Québec, nous, on se déclare qu'on se sent pas obligé d'être lié à ces arrangements-là si on n'est pas adéquatement consulté. Et donc, on se positionne pour dire que nous, on va défendre les intérêts des Québécois avant toute chose.
1: Selon le bilan de la Société de l'assurance automobile du Québec, moins personnes ont perdu la vie sur les routes l'an dernier par rapport à 2024, mais le nombre de personnes impliquées dans des accidents a connu une hausse. La porte-parole de la SAAQ, Geneviève Côté, souligne que 2 tranches d'âge ont été particulièrement touchées. On l'écoute.
4: On remarque une hausse des décès pour les jeunes conducteurs, donc les 15 à 24 ans, une hausse de 20% par rapport à l'an dernier. Donc ça, c'est un signal d'alarme. Et un autre signal d'alarme, c'est aussi chez les personnes âgées de 75 ans et plus. Il y a une hausse des décès de 19% par rapport à l'an dernier, donc une augmentation de 35%.
1: Le Parti libéral du Québec s'engage à investir 380 millions de dollars additionnels sur 4 ans pour la promotion et la protection du français s'il forme le prochain gouvernement. C'est l'enveloppe budgétaire que promettent de consacrer les libéraux de Charles Milliard en lien avec leur plan pour la langue française présenté hier après-midi à Montréal. Une part importante de ce montant serait dédiée à la francisation, soit 138,4 millions, afin de réduire les délais d'attente et d'assurer un accès plus rapide aux services. L'autre somme majeure prévue au plan, 110,6 millions, serait injectée pour la promotion de la lecture. C'était les actualités de la presse canadienne.
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1: C'est une alternance soleil-nuage. Aujourd'hui, il y a 40 % de probabilité d'averse en après-midi. Risque d'orage aussi, avec 24 degrés comme maximum, humidex 26. Ce soir, cette nuit, partiellement nuageux, 40 % de probabilité d'averse ce soir. Risque d'orage, 12 degrés. Du soleil pour demain, mais ça va s'ennuager. On dit un petit peu en fin d'avant-midi, avec 30 % de probabilité d'averse en après-midi. 19 degrés pour demain. De la pluie jeudi, dans la nuit, avec 12. Et vendredi, c'est de la pluie, maximum de 15. Le soleil s'est levé à 4h24, va se coucher à 20h27, actuellement 15 degrés.
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1: L'indice d'inflammabilité, il est bas ce matin dans la baie des Chaleurs. En musique, on écoute Blue Rodeo. Restez là dans quelques instants. Je m'entretiens avec Tony Constantino où on parle d'un livre qu'il vient d'écrire, Soul Engineering.

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7: Il est 8h13 avec du soleil. Aujourd'hui, on est rendu à 16 degrés. Et ce matin, en studio avec moi, j'ai un monsieur qui s'appelle Tony Constantino. Il y en a beaucoup qui le connaissent dans BD Chaleur. Il a écrit un livre, ça s'appelle Soul Engineering. Ça va sortir bientôt. Tony qui est avec nous pour nous en parler. Salut, monsieur Tony.
8: Bonjour, Rox.
7: Comment ça va?
8: Ça va très bien, merci,
7: Tony. Bienvenue en studio, Tony.
8: Merci de m'inviter.
7: Ben, ça fait plaisir. Et ton livre, ça s'appelle Soul Engineering. Quelle folie t'as pris de vouloir écrire un livre, Tony?
8: Je ne sais pas la folie qui m'a pris, mais en tout cas, c'est une grande aventure qui m'a pris environ 3 ans. L'idée était plutôt de... Ça faisait longtemps que je réfléchissais à ce livre-là. Puis, à 57 ans, pour moi, c'est comme... Je vais redonner au suivant. Je vais essayer d'apporter mon grain de sel dans la société, puis redonner à la société. Donc, l'idée sur l'engineering, c'est vraiment de dire comment on peut gérer une vie ou structurer sa vie. Donc, moi, je suis ingénieur de formation. Donc, l'idée, qu'est-ce que moi, je peux apporter? Bien, je peux apporter une structure. Donc, sur l'engineering, en gros, c'est ça. C'est comment on structure une vie.
7: Comment on structure une vie? Mais là, bon, ça va être classé où dans les librairies? En psychologie? Ça va être classé, j'imagine?
8: Oui et non, parce que on me pose toujours la question, est-ce que ça a un rapport avec du coaching, de la psychologie ou des choses comme ça? Et la réponse, c'est pas du tout.
7: Ah.
8: C'est ça qui est innovateur, c'est-à-dire que puis à chaque fois que je donne des formations, parce que ça, c'est au départ, c'était un appui à une formation, un genre de notes qu'on a en formation. Puis là, je me suis dit, tant qu'à faire des notes, je vais me rendre jusqu'au bout, je vais faire un livre. Mais c'est quelque chose de très technique. Donc moi, je suis ingénieur, puis par exemple, dans la vie, je fais des projets immobiliers. Pour moi, construire un projet immobilier sans faire un plan au préalable avec un architecte, c'est inconcevable.
7: Oui.
8: Donc, le projet est important, il y a des conséquences financières, etc. Donc, je prends le temps de faire un plan, et sur un plan, on peut déplacer un mur de place avec le bout de son crayon, sans problème, sans cause financière. Donc, ma vie et la tienne est beaucoup plus complexe et importante qu'un projet immobilier. Donc, je me dis, ça vaut la peine qu'on s'assoie, qu'on prenne un peu de recul, on prend un papier et un crayon, et on se fait un plan. Donc c'est ça sur l'engineering, c'est un plan de vie.
7: C'est un plan de vie, puis d'après ce que tu me dis, on devrait peut-être apprendre ça jeune, Tony, le plus tôt possible dans la vie, ça serait peut-être un bon outil pour progresser.
8: Absolument, puis dans ce plan-là, évidemment, comme on dit au départ, c'est une grande aventure, puis ce que je te disais sur le plan, on doit d'abord se définir. Donc, le plan ici, j'ai fait des planifications stratégiques en entreprise, puis ce modèle-là, on demande à une entreprise, qui êtes-vous? Il faut se définir au départ.
7: Oui.
8: Donc, tu arrives avec, exemple, un enfant dans la vie, le problème d'identité. Donc, qui es-tu? Répondre à cette question-là, ben moi, ça m'a pris un an et demi, 1500 heures de recherche oui. pour vraiment identifier. Et là, ça devient la chose la plus importante dans le livre.
7: Oui, parce que au cours d'une vie, ça prend une vie pour se définir aussi, Tony. Je ne sais pas si tu es d'accord. Il y a quelqu'un qui m'avait déjà dit, il y a des gens qui viennent avec un disque dur qui est déjà gravé, puis il y en a d'autres qui le gravent au fur et à mesure. Ça peut nous aider sûrement à se diriger, ton livre.
8: En fait, c'est l'inverse.
7: Ah!
8: En fait, c'est l'inverse. Justement, c'est pour ça que j'ai cherché longtemps. Mais se définir, on est défini déjà à la naissance.
7: Oui.
8: Donc, justement, le problème, c'est qu'on cherche. On cherche au cours de notre vie, on cherche au cours de notre histoire. Mais qui nous sommes, c'est là, c'est toujours en nous. Ça l'a toujours été et ça va toujours l'être.
7: OK.
8: Donc, parce que pour moi, qui est un scientifique, donc je dis, ça n'a rien à voir avec de la psychologie ou de la thérapie ou des choses comme ça. Comme scientifique, on doit être capable de se mettre à l'extérieur pour observer quelque chose. Donc, si moi, je veux m'observer, je dois me mettre à l'extérieur. Donc, on va y arriver uniquement si on se distance
7: oui.
8: de toutes nos couches de personnalité, de notre vécu, de notre histoire, etc. Si on tombe là-dedans, c'est très complexe. C'est là que la thérapie embarque. C'est là qu'on veut pas, on veut être accompagné si on veut voir qu'est-ce qui s'est passé dans notre passé, qu'est-ce que l'enfance qu'on a eue, peu importe. Si on va dans cette avenue-là, on va aller se faire aider en thérapie, etc., pour mieux comprendre, pour mieux se définir. Ici, c'est complètement différent. Donc, on se sépare de tout ça et on se met dans une position pour être à l'extérieur. Donc, moi, comme scientifique, comme ingénieur, quand j'analyse un système, ben, je suis à l'extérieur du système.
7: Oui.
8: Sinon, je peux pas l'analyser. Donc, si j'ai Rock en avant de moi, donc j'ai un beau système en avant de moi, donc si je dis à Rock, si tu veux t'analyser, il faut que tu te places à l'extérieur. Pour faire ça, tu dois identifier qui tu es.
7: Ouais. T'es-tu levé un matin, Tony, en disant, je vais écrire un livre? Dans ton cerveau, comment ça s'est passé? Où ça a germé, cette idée-là?
8: Ben, j'ai été beaucoup inspiré par un Mo Gada qui disait, lui, il a écrit un livre, l'équation du bonheur en français, et il trouvait que c'était quelque chose de très égoïste et je l'ai pris de cette façon-là. Donc, quelque part, on a toujours une souffrance dans une vie. On veut s'en sortir. Je viens d'un milieu reculé, peu éduqué. J'ai travaillé fort, mais je reste avec mes traumas et tout ça. Puis, à un moment donné, on dit, je veux me sortir de ça.
7: Oui.
8: Et je vais m'en sortir comment? Donc, cette personne-là, qui s'appelle Mo Gada, est un bon ami de Mathieu Ricard, qui est un moine bouddhiste. Puis, dans une discussion, il dit, Mathieu, je comprends ce que tu me dis, mais je suis pas capable de l'intégrer. Je suis pas capable d'utiliser ta connaissance bouddhiste pour m'en sortir. Puis, il s'est levé un matin puis il a dit, OK, je suis ingénieur, je suis programmeur, je vais utiliser mon expertise pour me comprendre ce qui se passe. Et quand il a expliqué ça de cette façon-là, et parce qu'il est ingénieur puis par mon langage, j'ai tout de suite compris. Et c'est là que ça a été une révélation pour moi. Donc, je me suis dit, moi aussi, je suis ingénieur. Moi aussi, je suis capable de faire quelque chose, mais à ma sauce, à moi, à
7: oui.
8: ma façon, à moi. Donc, au départ, c'est quelque chose d'égoïste. Ça m'a permis de me sortir de ma souffrance, si on veut.
7: OK.
8: Mais avec une structure.
7: Avec une structure. Ça a été le déclic, toi, qui a fait que t'as...
8: Oui, absolument.
7: Et t'as travaillé fort parce que tu pensais pas t'embarquer dans quelque chose qui allait durer aussi longtemps dans l'écriture de ton livre.
8: Non, absolument pas. T'sais, je m'attendais à 3 mois, 6 mois parce que c'était très structuré, tout ça. Je l'avais déjà fait. Mais comme je disais, là, juste le mois, c'est 1500 heures. Mais le livre a été aussi fait quand on tourne les pages, il y a des recettes, il y a des QR codes dans le livre.
7: Oui.
8: Et on peut, avec notre téléphone, scanner le QR code. Puis, on a un extrait d'entrevue de tous les gens qui m'ont inspiré, qui m'ont appris.
7: Ah oui.
8: Oui. Le livre devient quelque chose d'assez dynamique, en fait. Mais le livre, c'est comme ça devient un journal personnel. Donc, moi, je suis là pour la structure, pour encadrer le lecteur, mais c'est le lecteur qui prend son crayon, qui écrit, qui se définit, qui fait son plan d'action, qui se pose des questions, etc.
7: Puis un petit travail à faire, mais un travail intéressant sur le développement de soi, là.
8: Ouais, absolument. Mais le succès, c'est pas moi ou le livre. Le succès, c'est le lecteur. C'est celui qui va s'investir dans le travail, là.
7: Tony, dis-moi donc, ce livre-là, est-ce qu'il est déjà disponible?
8: Il est disponible en précommande. Donc, si on fait une petite recherche, là, Soul Engineering, Tony Constantino sur le web, donc on peut faire tout de suite une précommande du livre, effectivement. Puis, dans environ 2 semaines, donc les gens peuvent en prendre possession chez Libère. Puis après ça, au mois de juillet, il va être disponible aussi chez Libère. On va pouvoir se le procurer ici.
7: Est-ce que tu pensais faire un lancement officiel ou...
8: Je vais voir ça dans les prochains jours.
7: Tu vas nous tenir au courant.
8: Oui, absolument.
7: Ben, il s'appelle Tony Constantino. Tony, je t'aurais gardé parce qu'il me semble qu'on n'a pas fait le tour des questions que j'aurais voulu te poser, mais on a un bulletin des faux qui s'en vient dans quelques instants. Et parce que tu parles de plein de choses là-dedans, de philosophie aussi avec la caverne de Platon. Oui. Ça m'a rappelé mes années de cégep. Moi, c'est drôle, hein? Au niveau philosophique, qu'est-ce que ça t'a apporté, toi, d'aller faire une analogie avec Platon?
8: Ben, parce que Platon, un système, un individu, un groupe d'individus ou une société, on part toujours de l'individu. Donc, la caverne de Platon, Platon avait comme mentor Socrate. Puis, il était un peu triste parce que Socrate a eu un procès, etc., parce que il y avait trop d'accent sur l'histoire. Donc, ce que ça dit, la caverne, là, en quelques mots, c'est qu'on a un feu, on a une lumière, on a des gens qui travaillent pour le vrai, donc qui sont assez rationnels, qui prennent soin du feu, qui font à manger, etc. Après ça, on a les prisonniers, donc qui sont enchaînés. Puis, tout ce qu'ils voient, c'est les ombres sur le mur de la caverne. Mais les ombres, c'est une explication d'une réalité, mais qui n'a pas nécessairement... Un grand rapport ou une vérité avec ce qui se passe réellement.
7: Oui.
8: Jusqu'à temps que quelqu'un sort de la caverne puis il vienne leur dire. Donc, ce que toi et moi on fait actuellement, c'est qu'on raconte une histoire. Puis, on est enchaîné comment? On est enchaîné, ce qu'on disait au départ dans l'entrevue, avec nos croyances, notre passé, notre vécu. J'ai pas choisi, moi, de naître au Québec. J'ai pas choisi de parler français. J'ai pas choisi mes parents. J'ai pas choisi mes valeurs. On m'a donné tout ça. Donc, c'est un peu, je suis enchaîné avec ça. Et j'ai un corps physique. Donc, qui me permet de travailler, de manger, etc. Mais ce qui m'anime, c'est le feu. Donc, dans cette théorie-là, ce que je dis, c'est que on a le choix. Est-ce qu'on on est toujours les quatre à la fois. On est toujours les quatre à la fois. Mais est-ce qu'on met le focus sur l'histoire, sur le mur, ou sur le feu?
7: OK.
8: Donc, quand on se lève le matin, comme moi en ce moment, je suis en présence d'un être extraordinaire, qui est Rock. Donc, pour moi, ça, c'est la priorité. Ce qu'on est en train de dire, ce que le livre va avoir comme succès, etc., c'est important pour moi. Oui, mais c'est pas la priorité.
7: OK.
8: Donc, c'est un peu ça l'analogie de Platon, c'est de dire, être conscient qu'on a ces quatre éléments en nous, tout le temps, en permanence. Mais l'idée, c'est de dire, je vais mettre l'accent sur lequel des quatre. Et on a tendance à mettre beaucoup d'accent sur l'histoire des ombres qu'il y a sur le mur. Et souvent, donc, si on va dans cette histoire-là qui est extrêmement compliquée, extrêmement complexe, on risque de se perdre.
7: Ben écoutez, je ne sais pas si ça a piqué votre curiosité, mais moi, oui. Alors, le livre, il sera disponible très bientôt chez Liber, comme Tony vient de le dire, ou en précommande sur à quelle adresse?
8: Soulengineering.ca. Donc, on peut me googler ou Tony Constantino, vous allez me trouver facilement sur le web.
7: Ben merci beaucoup, Tony, de t'être déplacé avec nous en studio. Ça nous a fait vraiment plaisir de te recevoir. Puis tiens-nous au courant si tu fais un lancement.
8: Absolument.
7: Ça va nous faire plaisir d'annoncer tout ça. Merci.
8: Merci à toi.

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7: Julie, bonjour.
8: Bonjour, Rock.
7: On commence avec Innergex, qui est en discussion pour devenir partenaire de l'Alliance de l'énergie de l'Est et d'Hydro-Québec dans des projets éoliens situés au Bas-Saint-Laurent.
8: Les trois entités entament une phase de négociation. Innergex vient d'être sélectionné au terme d'un appel de marché ouvert. La compagnie est déjà présente dans l'éolien, étant notamment propriétaire des parcs de Carleton, Baie des Sables et Gros Morne. Innergex est détenu majoritairement par la Caisse de dépôt et de placement du Québec. S'il se concrétise, donc, ce nouveau partenariat se matérialisera dans

0: La zone de Wauquasun, qui se situe au sud de l'Apocatière, le long des frontières américaines. Le territoire s'étend sur 700 km² et couvre une partie de Mont-Carmel et Saint-Athanase. Aucun projet de parc n'est encore confirmé dans cette zone. Cet été, les études de caractérisation se poursuivront. Des mâts de mesure de vent y seront notamment installés. Le territoire visé présenterait un potentiel éolien de 1000 mégawatts. La première mise en service issue du partenariat est prévue pour 2032.
1: Le gouvernement fédéral instaure une nouvelle procédure dans un programme d'inclusion sociale des aînés qui complique la vie des organismes.
0: Oui, c'est le programme Nouveaux Horizons, un programme fédéral de subventions et de contributions. Le député bloquiste gaspésien Alexis Deschênes explique que le gouvernement vient d'annoncer les nouveaux critères pour se qualifier et la nouvelle démarche est beaucoup plus compliquée qu'auparavant. Parmi les nouveautés, Ottawa demande aux différents groupes qu'ils s'enregistrent désormais comme une entreprise, ce qui pourrait prendre jusqu'à 10 mois, alors qu'ils ne disposent que d'un seul mois pour soumettre leur projet. La procédure doit également désormais se faire en ligne, alors qu'il était auparavant possible de le faire sur papier, une situation que dénonce Alexis Deschênes.
2: Bénévole, c'est pas tout le monde qui est à l'aise avec l'informatique. Alors, là-dedans, il y a un peu un manque de respect de la population. Pourquoi est-ce que on interdit de faire des formulaires papier? Puis pourquoi est-ce qu'on donne un délai aussi court au groupe pour déposer? Puis pourquoi on leur fait faire ça en plein été?
0: La directrice de la section gaspésienne de la FADOC, Marilyn Arsenault, dit avoir constaté par elle-même la complexité de la nouvelle démarche.
3: Absolument. Tu sais, j'ai accompagné un club. Là, on a passé, là, au moment qu'on se parle, environ là, 12 heures de travail là, à raison là, de plusieurs rendez-vous de 2 à 3 heures chacun. On perd la procédure puis on n'a pas encore terminé. Là.
0: La directrice croit qu'il s'agit d'une démarche intentionnelle même et qui a été réfléchie avec un objectif précis.
3: Ils l'ont compliqué là, vraiment de beaucoup. Dans le fond, nous, notre sentiment qu'on a en ce moment à la FADOC, c'est qu'ils ont rendu ça tellement compliqué pour que les gens aient plus de difficultés à déposer, donc ils reçoivent moins de demandes. C'est vraiment le sentiment qu'on a là, tellement que c'est compliqué. Là.
0: Marilyn Arsenault et Alexis Deschênes demandent donc à Ottawa de donner plus de temps aux organismes pour qu'ils puissent se conformer.
1: Ensuite, l'initiative Festif et Safe. Tout le monde y veille sera déployé dans 9 festivals cette année.
0: Oui, la table de concertation féministe de la Gaspésie-les-Îles est à l'origine de ce projet qui assure une présence d'intervenants dans les événements pour prévenir, entre autres, les intoxications involontaires, les violences à caractère sexuel aussi. Et l'organisme a décidé cette année de s'adresser au comité culturel pour questionner également leur choix de programmation. La table de concertation féministe a écrit au comité des loisirs de Fatima aux îles de la Madeleine qui recevra Éric Lapointe le 29 août lors du grand rassemblement, explique l'agente de développement pour Festif et Safe, Charlotte Agostini.
4: Ben pour nous, en fait, on tenait important de dire que un artiste invité qui a plaidé coupable à une accusation de voie de fait sur une femme, dans ce cas-là, là, c'est banaliser la violence et c'est dire en fait que la carrière d'un homme est plus importante que les victimes ou même que les femmes en général.
0: Éric Lapointe a plaidé coupable en 2020 sur des faits remontant à 2019. Il a reconnu ses torts, obtenu une absolution conditionnelle de la Cour aussi. Mais la table de concertation féministe croit néanmoins que les organisateurs devraient réfléchir à la légitimité morale pour un artiste de monter sur scène.
4: Oui, il y a la peine au niveau juridique, mais il y a aussi le fait que être une célébrité, ce n'est pas un droit, c'est aussi un privilège et ça vient avec une responsabilité sociale. Donc, c'est important que les personnes qui sont sur scène aient conscience, en fait, de cette responsabilité-là qui leur incombe.
0: Le comité organisateur du Grand Rassemblement de Fatima n'a pas l'intention de répondre à la lettre de la table de concertation féministe. L'un des membres, Roger Chevary, qui a été intervenant pendant 30 ans auprès des hommes violents aux îles, estime que le chanteur a droit à la réhabilitation. L'initiative Festif et Safe prévoit des espaces sécuritaires, un safe space pour offrir de l'aide aux besoins. En 2024, une centaine de personnes s'y sont référés. Puisque l'offre de festival évolue, les intervenants s'adaptent aux besoins. 2 événements de moins que l'an dernier y ont adhéré cette année.
4: On voit qu'il y a vraiment une prise d'autonomie de la part des festivals. Il y a beaucoup de festivals qui ont engagé des ressources pour mettre en place le projet FestiFestSafe et qui prennent vraiment le lead là-dessus, même si nous, on est encore là pour les accompagner et leur fournir du soutien. Mais c'est ça, année après année, on s'adapte en fait à la quantité de festivals qui nous répondent.
0: FestiFestSafe sera présent pour la première fois cette année au Festival Western de Nouvelle, mais aussi, comme ça a été le cas l'an dernier, entre autres à Bleu Bleu à Carleton, à Fauve Mauve à Saint-Anne-des-Monts, au Rip Fest aussi, au Festiplage de Cap d'Espoir, entre autres, également au Festival de musique et foire agricole de Chicawack.
1: Le premier forum naval de l'Est se tient en ce moment à Gaspé.
0: 125 personnes y assistent. L'événement rassemble des acteurs clés de l'industrie navale et du développement régional. Le maire de Gaspé, Daniel Côté, affirme que l'événement est une occasion de mettre en valeur sa ville comme une zone névralgique de l'industrie navale. Il croit que le forum va permettre à l'industrie de la région de faire des contacts qui pourraient mener à des opportunités d'affaires.
5: On a 4 chantiers navals. On a une panoplie d'entreprises connexes dans les matériaux composites, en soudage, dans les agrès, les cordages, de lettrage, la peinture, l'électronique, la mécanique, bref. À peu près tout ce qu'on peut mettre sur un bateau, on l'a déjà à Gaspé ou en Gaspésie. L'ensemble de la région va le réaliser grâce à une entente sectorielle qu'on a signée à 5 MRC. Et il y a d'autres forces ailleurs au Québec qu'on est en train de jumeler à l'intérieur de Naval Québec pour développer une filière québécoise de l'industrie navale.
1: La nouvelle aérogare de Saint-Hubert a été inaugurée lundi. Ça marque un changement de chapitre pour les liaisons régionales dans la province.
0: Les premiers passagers ont été accueillis à 9h30 sur un vol de Pascan Aviation qui provenait des îles de la Madeleine. Le copropriétaire et chef de direction financière du transporteur aérien, qui dessert aussi Bonaventure d'ailleurs, Yannick Gagnon, indique que le transfert des activités vers le nouveau terminal se déroule bien.
6: Ça se passe très bien, je dois l'avouer. On anticipait plein d'affaires, on était vraiment stressés. On s'attendait à ce que n'importe quoi puisse arriver, puis finalement, ça s'est très, très bien passé. Donc, on est vraiment, vraiment satisfait de cette première journée-là.
0: En plus de Pascan, la nouvelle aérogare accueille les vols de Porter Airlines qui dessert plusieurs destinations canadiennes hors Québec. Yannick Gagnon pense que d'autres compagnies y feront aussi leur nid au cours de la prochaine année. L'ouverture du terminal s'est faite par ailleurs lundi dans l'ombre de la grève des agents de bord qui perdure depuis octobre chez Pascan, alors qu'une centaine de personnes ont manifesté devant l'édifice en début de matinée. Le président du syndicat Jesse Vigneault explique que d'autres moyens de pression sont prévus.
7: Dans les prochaines semaines et dans les prochains mois, on a un plan là, qui est très concret, dont des manifestations aux îles ou des moyens de pression qui pourraient toucher un peu plus les gens en région. C'est sûr qu'on aurait voulu éviter ça. On a été pacifique depuis le 28 octobre dernier, mais à un moment donné, s'il faut faire bouger l'employeur, malheureusement, on n'aura pas le choix d'arriver à quelque chose un jour. Là, il va peut-être avoir du nouveau d'ici 2 semaines si l'employeur décide de venir s'asseoir avec nous.
0: La convention collective des agents de bord est échue depuis le 18 juillet.
1: Julie, merci beaucoup.
0: Je t'en prie, Roch.
1: Je te souhaite un beau mercredi.
0: À toi aussi.
1: Ensoleillé, on se parle demain matin.
0: Oui, à demain.
1: Il est 9h20.
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4: Oui, Pénélope Garon, bien le bonjour.
5: Prends ton temps, Rock, mets tes écouteurs, tout va bien.
4: Je sais pas qu'est-ce. J'ai eu une crampe au cerveau parce que j'ai.
5: T'as enlevé tes écouteurs? C'est tombé bizarre.
4: Je les ai pas juste enlevés. J'avais roulé le fil autour, pensant que mon émission était terminée.
5: C'est terminé. C'est
4: alors
5: terminé.
4: Qu'il est juste 8h48, mesdames et messieurs. Puis pourtant, tu sais, il n'y a rien qui presse, là.
5: Non, non. Puis en plus, on est prêts, là.
4: On tu dis, on est prêts, on a tout ce qu'il faut.
5: Hé, hey, écoute.
4: Ouf. Pouf, pouf, pouf.
5: Hé, hey, sais-tu quoi?
4: Oui.
5: Sais-tu ce que j'ai remarqué hier? Alors, premièrement, juste parce que quelqu'un m'a posé la question.
4: Ah?
5: Non. On n'a pas détruit mes rosiers.
4: Ah!
5: Allez, monsieur. On m'a dit que c'était Télécon. Ça m'étonne. Télécon, ça se peut pas que ce soit ça, le nom d'entreprise.
4: C'est Télécom. Pas Télécom, là.
5: Télécom, c'est une entreprise, ça?
4: J'ai aucune idée.
5: Ben, en tout cas, ça ressemblait à ça, alors.
4: Télécon. Bon.
5: Quelqu'un m'a dit que c'était Télécon. Ça se peut pas que c'était Télécon. Ça devait être Télécom.
4: Ben, je sais pas, ouais.
5: En tout cas, bref, ceux qui posaient le fil sur la 132 au cœur du village de Carleton-sur-Mer, rien n'y paraît. Alors, je remercie les messieurs qui travaillaient
4: hier. On les salue.
5: Hier. Oui.
4: Ils travaillent bien.
5: Oui, tout à fait.
4: Que le mot se dise.
5: Et en allant voir, sais-tu qu'est-ce que je me suis rendu compte?
4: Non.
5: J'ai des pissenlits.
4: Oui, hein?
5: Sont revenus.
4: Mais as-tu vu? Moi, tout, c'est ça. Ils étaient comme couchés. Puis là, même ceux qui sont poilus blancs, là,
5: oui!
4: ils relèvent. C'est fort.
5: Ils sont indestructibles, Brock. Je pense qu'il faut laisser
4: faut
5: aller.
4: Faut les accepter.
5: Faut laisser aller.
4: Faut lâcher prise.
5: Oui. Il faut être dans l'inclusion.
4: Il y en a quand même moins, par exemple. Moi, chez nous, il y en a moins, mais il y en a une couple qui ont relevé, effectivement.
5: Soyons inclusifs.
4: Oui, même avec les pissenlits.
5: Surtout avec les pissenlits.
4: Oui.
5: Alors, comme ça...
4: As-tu vu, je t'avais laissé deux beaux textes sur ton bureau ce matin.
5: Oui, le grand sondage du bon moment pour passer la tondeuse au Québec.
4: Parce que c'était dans le sac de chips qu'il y a souvent des choses bizarres. Puis là, quand j'ai vu ça, j'ai pensé à toi parce qu'on en a parlé cette semaine. Parce qu'à Laval... Il y a un voisin qui a passé sa tondeuse à 21h30, mesdames et messieurs, le soir.
5: Ouais.
4: Là, les voisins n'étaient pas contents. Puis, sauf par contre, 21h30, là. Moi, je peux comprendre que les voisins sont pas contents.
5: Ah oui, mais surtout qu'il fait noir à 21h30, là.
4: Ben oui.
5: Je veux dire, des plans que tu tondes quelque chose que tu veux pas tondre.
4: C'est ça. Est-il acceptable, à moins qu'il y ait une lampe frontale, je sais pas comment il a fait ça, est-il acceptable de passer la tondeuse après 19h les jours de semaine, sauf le vendredi, sur les 16 000 répondants?
5: Oui, dans ce grand sondage-là, qui
4: c'est
5: date
4: quand même beaucoup, c'est
5: de
4: quand même,
5: 2022.
4: C'est beaucoup de répondants, c'est quand même exhaustif, là.
5: Oui, mais c'est très polarisé, as-tu vu ça?
4: C'est incroyable.
5: C'est 8135 personnes disent oui, c'est acceptable après 19h.
4: Ouais.
5: 8160, écoute, c'est presque égal, là, disent non, c'est pas acceptable après 19h.
4: C'est pareil comme le référendum.
5: Oui.
4: C'est le nom qui a passé, mais très peu.
5: Oui, mais on dit, la question, il faut dire, est-ce acceptable de passer la tondeuse après 19h les jours de semaine, sauf le vendredi? Mmh. Je trouve ça important de le signifier. Parce que j'avais parlé avec Michel de ça, justement, Michel Morin, notre collègue. Et lui, il est un peu drastique. Lui, il veut pas après 16h. Bon.
4: Oh, 16h, ouais, ça
5: parce qu'il trouve, lui, je pense que les 5 à 7, chez Michel Morin, ça commence à 16h.
4: Ça se peut.
5: Non, mais tu sais, il dit, bon, oui, mais...
4: Il y en a pas mal que ça commence à 16h.
5: Ouais, ben c'est ça.
4: Oui.
5: Mais là, l'affaire, c'est quand tu travailles puis tu veux essayer de rentrer
4: j'avoue,
5: pas le choix. Ben, 19h, moi, je trouve que c'est acceptable, là, mais c'est à partir de 19h. Je trouve que le sondage aurait dû poser la question jusqu'à quelle heure, tu sais?
4: Oui, parce que on peut se poser la question, là.
5: Tu vois, dans le sondage, il y avait les questions étaient divisées en deux blocs de 2 heures. Est-ce qu'on peut passer sa tondeuse, passer 21 heures?
4: Ben moi là-dessus, je dirais non, par contre. Là.
5: Non, 21 heures.
4: Puis moi, je dirais même 20 heures.
5: 20
4: là.
5: Heures, 20
4: heures,
5: moi,
4: ça va
5: ça.
4: Faire. Là.
5: Moi, je dirais 20 heures aussi.
4: Oui, bon. 20 heures. Bon, un dossier réglé.
5: Un dossier très réglé.
4: On a un autre dossier.
5: Maintenant, il y avait un autre dossier dont tu voulais parler, Rock.
4: Ben, moi, j'aime ça parce que ça m'a émoustillé totalement, mesdames et messieurs. Êtes-vous du genre à vous cacher les yeux avec les mains dès qu'on voit un peu de peau à la télé?
5: Ah.
4: Il ne faut pas, c'est ça la réponse.
5: C'est ça que l'experte a dit, hein, c'est un article du Télégraphe qui est quand même sérieux.
4: Puis elle a un nom sérieux, la docteure Laura Clark,
5: oui.
4: Comme les Beans. Une médecin britannique et cofondatrice d'une clinique spécialisée en santé des femmes, les scènes romantiques et érotiques à la télévision peuvent déclencher une réaction hormonale réelle chez les téléspectateurs et chez les téléspectatrices.
5: Tout à fait. Dites, le cerveau libère l'ocytocine, surnommée l'hormone de l'amour, même lorsqu'on ne fait que regarder les scènes. Bon.
4: Alors, il y a des bienfaits aussi cardiovasculaires, une sensation de bonheur. La spécialiste qui nous dit que ce type de contenu peut stimuler la production aussi de dopamine en plus de l'oxytocine, comme tu viens de le dire. C'est un neurotransmetteur lié au plaisir, à la motivation et à l'humeur.
5: Ben, elle dit aussi qu'une vie sexuelle épanouie est associée à une meilleure santé globale, entre autres parce que ça réduit le stress.
4: Bon, c'est vrai, ça.
5: Oui, mais est-ce que... regarder des films où il y a des scènes érotiques, c'est bon. On considère ça une vie sexuelle épanouie.
4: C'est pas spécifié si c'est les films 3X ou juste des films romantiques, genre Je sais pas, moi, la famille Trappe. Moi, ça m'excite pas beaucoup, là, par contre, mais...
5: Mais c'est parce qu'elle dit scène érotique torride.
4: Ouais, ah oui, c'est vrai, elle dit torride. Donc, on est plus dans le 3X, là, probablement.
5: Oh. Ben, je sais pas. Non, parce qu'elle dit des séries populaires comme Bridgerton.
4: Ah, ben là, OK, c'est vraiment soft, là, comme...
5: Oui, oui.
4: C'est pas de la pornographie.
5: Non, non, non.
4: C'est des scènes érotiques. Il y a, il y a vraiment une différence, quand même.
5: Genre, là. Sex in the City, ça rentrerait là-dedans aussi,
4: exact,
5: là.
4: Exact, exact, ouais, ouais. Bon, ben écoute, moi, ça me dérange pas d'écouter ça. C'est bien correct. Allez-y, mesdames, messieurs.
5: Et dis, c'est moi, pas... Là. Si on cherche une excuse pour commencer à regarder une nouvelle série romantique, voilà... Voilà l'excuse qu'on peut servir à son partenaire.
4: Puis Pénélope, entre toi puis moi, en 2026, là, des séries où ça s'embrasse puis qu'on voit un peu de peau, là, je veux dire...
5: Ben, c'est plus très tabou, là.
4: Pas vraiment.
5: Non, non. Vraiment. Fait que si tu te caches les yeux à chaque fois, tout se bête pour regarder la télé puis aller passer sa tondeuse.
4: Oui, à 21h. Bon... Est-ce qu'on parle du kangourou?
5: Oh, le fameux kangourou.
4: Il est beau, petit kangourou.
5: Le
4: hein?
5: beau petit kangourou roux.
4: Le kangourou roux.
5: Oui.
4: C'est ça que je disais un matin. Mais là,
5: surnommé Joey.
4: Ah, ils l'ont surnommé.
5: Joey.
4: OK, j'avais pas vu ça passer. Oui. Joey, oui. Le Joey. Kangourou roux.
5: Oui.
4: Mais là, il y a une auditrice qui m'a écrit ce matin. Elle a dit, ça serait pas un wallaby au lieu d'un kangourou. Non. Ça a l'air que c'est un wallaby.
5: Non, ça a été démenti. Ce n'est pas un wallaby, finalement. C'est un kangourou roux.
4: Et là, je me demandais, c'était quoi la différence entre un wallaby puis un kangourou? Mais c'est la grosseur puis le poids.
5: Ouais,
4: un wallaby,
5: ça.
4: C'est un petit peu plus petit, mais c'est un kangourou plus petit. Mais, tu vois-tu, tu réponds à ma question. Donc, ça a été démenti. C'est vraiment un petit kangourou roux. Roux. C'est un kangourou roux.
5: Un kangourou roux. Joey... Le kangourou roux.
4: Puis les kangourous vivent surtout dans les plaines ouvertes. On l'a vu, il a été capturé dans un champ.
5: Ben, tu vois.
4: Pauvre petit kangourou.
5: Ben oui, puis là, il est rendu aux eaux de Granby.
4: Hey, puis ça peut courir jusqu'à 70 km à l'heure, un kangourou roux.
5: Exact. C'est pour ça que, notamment, l'opération était délicate, l'opération de capture, parce qu'ils ne savaient pas comment qu'elle allait réagir.
4: Ah.
5: Les animaux, s'ils sentent traqués, stressés, ils peuvent être agressifs. Ben, tu sais, ils auraient pu se mettre à courir, puis ils couraient sur le bord de l'autoroute 20. Imagine le saut. Déjà, tu vois un dindon sauvage le long de l'autoroute 20, tu fais un saut. Imagine un kangourou.
4: Tu sais, un chevreuil, un ours, un orignal. Tu dis, on est au Québec, mais là, un kangourou roux. Puis là, qu'est-ce qu'il faisait dans l'étable aussi? C'était illégal, là.
5: Oui.
4: Moi, je sais pas où le gars l'a pris, son kangourou. C'est pas normal.
5: Ça doit être du marché. Tu sais, comme on en a vu, là, déjà, des gens avec des animaux exotiques. Il y a un marché noir des animaux exotiques, là. Oui, ça existe.
4: Moi, ça me fait quoi quand je l'ai vu? Puis là, il va se ramasser. On devrait le retourner en Australie avec sa famille.
5: Ouais.
4: Il arrive de où, ce kangourou? Oui, il y a un marché, je suis d'accord. Moi, ça me fait penser à Rémi, là, la série télévisée, sans famille, pauvre petit kangourou au Québec.
5: Mais il va être bien soigné. Je veux dire, s'il était déjà en captivité,
4: ouais.
5: Il a peut-être perdu tous ses réflexes, là, se nourrir et tout ça dans la nature. Je ne sais pas. Ça, par exemple.
4: Il a-tu été dénaturé?
5: Faudrait acheter les gens. Acheter, voyons, Seigneur. Faudrait appeler les gens du bioparc pour qu'ils nous disent à quel point. C'est un animal, pendant un certain temps, est à captivité, perd ses réflexes de survie. Ça, je ne sais pas.
4: Puis est-ce qu'il les retrouve si jamais ça arrive? Parce que
5: exactement.
4: Là, il était tout seul depuis vendredi.
5: Ouais, ben c'est ça.
4: Il s'est quand même débrouillé, là.
5: Il disait... c'est ça, l'opération était délicate parce qu'il ne savait pas comment il allait réagir. Puis toute la question aussi des les animaux sauvages, quand on les endort, et après ça, ils doivent leur donner un autre médicament pour les réveiller, ça arrive... J'entendais une experte ce matin dire que ça arrive souvent qu'ils meurent quelques jours après.
4: Ah, oui.
5: Que leur système n'est pas capable de...
4: Okay. De subir ça, là.
5: De subir ça, ouais, j'imagine.
4: Bon, ben j'espère que ça n'arrivera pas à... Comment tu l'appelais, Joey?
5: Joey.
4: Alors, si tout va bien...
5: Il était vraiment cute.
4: Il va devenir la vedette du zoo de Green Bay, là.
5: Mais l'autre aberration dans tout ça, là, c'est... J'ai dit à Louis-Philippe hier, c'est comme dans la catégorie « Les humains arrêtent de réfléchir », là. T'avais la faune, t'avais la police, t'avais la municipalité. Tout le monde disait « On a ce qu'il faut pour... » le capturer, mais légalement, on peut pas. Fait que tout le monde, personne n'avait avait le droit.
4: Fait que
5: tout le monde le regardait.
4: Prenait des photos, des vidéos.
5: Oui.
4: Mais on faisait rien pour le sauver.
5: Non. Finalement, c'est la faune. Je pense que c'est le tiers de la faune.
4: Oui, exact. Ben, Pénélope, est-ce qu'on fait une petite pause puis on revient pour...
5: Pour parler de mon émission?
4: Exact.
5: On a-tu le temps?
4: On a le temps.
5: OK.
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6: Oh non, c'est pas vrai. On va remettre Miro tantôt, tout mesdames et messieurs. C'est tout un matin.
7: Oh, Seigneur.
6: Oh. Aïe. Pénélope, est-ce
7: tu
6: que...
7: Tu parlais de kangourou encore?
6: Non, mais je peux pas le dire en ondes.
7: OK,
6: ben,
7: c'est pas grave.
6: Je sais pas, parce qu'il y a eu un reportage à LCN, puis...
7: Ça t'a marqué.
6: Je sais pas c'était qui s'occupait du kangourou, mais disons que c'était correct. Kangourou va être heureux, d'après moi. Puis le journaliste de TVA...
7: Il était heureux, lui aussi.
6: Je pense que oui. Pénélope Paris. Aïe. À ton émission aujourd'hui...
7: On va parler du tournoi de pêche de Saint-Simion.
6: Ah!
7: Ça s'en vient, donc je vais parler avec monsieur...
6: OK.
7: Qui s'appelle Christian. Je m'excuse, c'est son nom de famille. Qui va parler, je pense que c'est le président du tournoi.
6: OK.
7: À 10h15.
6: À 10h15.
7: Oui. Toujours très apprécié.
6: Toujours
7: ça.
6: Apprécié et très populaire aussi.
7: Oui.
6: Effectivement. Oui. Ben, Pénélope, on t'écoute dès 10h et
7: merci.
6: Ce matin, je serai là pour les sports, je te promets.
7: Ah, yeah, ça va oui. être le fun.
6: Mais t'as bien fait ça hier, je t'ai écouté.
7: Oui.
6: Dans un reportage chez AP, puis, ouais.
7: Oui.
6: Bon, mais parfait. Merci.
7: Ben, bye.
6: Bonne journée.
8: Non.

0: 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T'envoies 10 messages, arrivé sur place, tu te rends compte que c'est déjà vendu, ou pire, que c'était une fausse annonce. Du gros fun, quoi.
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0: Ah ben là, il est 9h19, vous vous demandez qu'est-ce que je fais en onde, hein? On a une surprise pour vous ce matin.
1: Surprise!
0: Pénélope, qui est avec moi aussi, avait son briquet dans les airs à cause de la chanson de Crowded House. C'est vrai que c'était bon, Pénélope, ça.
1: Oui.
0: 1986.
1: C'est le son des années fin 80, ça.
0: J'aimais ça. Ça aussi, ça a bien vieilli, là.
1: Oui, puis c'était... As-tu l'impression qu'il y avait des chansons à cette époque-là? C'était relax.
0: Ah oui, je suis d'accord avec toi.
1: Il y avait quelque chose de relax.
0: C'était bien.
1: Ouais.
0: Ça se danse bien en slow, ça, avec une blonde au cégep en 86. Moi, c'était ma première année de cégep. Oh que oui, mesdames, messieurs.
1: Hey, les slow. Ça fait combien de temps que tu n'as pas dansé de slow avec ta blonde?
0: Ben, je la colle souvent, ma blonde, honnêtement.
1: Oui,
0: là.
1: Mais est-ce que vous dansez?
0: Pas tant que ça.
1: Ben non, moi, j'aimais ça quand il y avait... T'sais, aujourd'hui, là, on sort plus. Il n'y a pas de tant de place que ça où danser. À danser des sauts, c'était le fun.
0: Oui.
1: Juste avant de la scale.
0: Juste avant de la scale.
1: Oui.
0: Alors, si on est en onde, mesdames et messieurs, c'est que j'ai oublié le concours de l'épicerie.
1: Ça
0: ben
1: pas
0: oui,
1: de bon sens.
0: 200 $ d'épicerie, je peux pas oublier ça.
1: Non.
0: Alors, on a dit, on va faire une mission spéciale. Et là, les lignes sonnent déjà, Pénélope. J'aime
1: mission
0: ça.
1: Spéciale.
0: Parce que une émission spéciale de 5 minutes. Chaque vendredi de juin, vous courez la chance de gagner 200 $ d'épicerie chez un marchand de la région. Et ce vendredi, 19 juin, les chèques cadeaux à gagner, ça provient du marché Richelieu à Nouvelle.
1: Oui, monsieur.
0: Des gens qu'on salue d'ailleurs. Et
1: oui.
0: De la ferme Tradition Bourdage, qu'on salue aussi.
1: Également.
0: Alors, 15 finalistes par semaine, parmi lesquels seront pigés 2 gagnants. Vous écoutez SUFM pour être finaliste et une personne peut juste être finaliste une fois par semaine et vous pouvez juste gagner une fois pendant le concours. Vous m'appelez, s'il vous plaît, au 418-364-7094 poste 105 ou le 1-855-364-7094 poste 105. On prend quel appel, Pénélope?
1: Cinquième.
0: Dixit Pénélope.
1: Mon chiffre préféré.
0: On vous revient dans pas long. 5e appel ce matin. Bonne chance tout le monde.
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0: Bon, ben écoutez, on a déjà une gagnante et elle est de Bonaventure.
1: Oh,
0: ça, c'est
1: bravo.
0: Présent cette semaine. Il n'y en avait pas de Bonaventure. On a eu du Saint-Alphonse, Cascapédia, New Richmond, Maria, Carleton. Et là, c'est Luce Ferlatte de Bonaventure qui se qualifie pour le prix de vendredi prochain.
1: Bravo.
0: Soit 200 $ au marché Richelieu à Nouvelle ou 200 $ à la ferme Tradition Bourdage. Bravo, Luce Ferlatte. Écoutez, gars, ça, c'est votre petit papier. Je le mets dans la petite boîte et c'est fait. Alors, il y aura d'autres concours dans ton émission aussi, Pénélope.
1: Certainement.
0: Et dans celle de Louis-Philippe cet après-midi. Alors, restez avec nous au 94.9. Ben, merci, Pénélope, d'avoir assisté à ce concours.
1: Ben, ça me fait toujours plaisir.
0: Sous la supervision de Garon et Garon. C'est toujours
1: Garon plaisant. Harvey.
0: Et oui, exact. Alors, à tantôt, Pénélope, à 10 heures.
1: Okay,
0: et mesdames,
1: bye.
0: Messieurs, bonne journée.

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0: Voici une belle opportunité d'emploi. Le garage Restigouche de Matapédia est à la recherche d'un mécanicien automobile pour remplacer un départ à la retraite. Il s'agit d'un poste permanent à temps plein disponible immédiatement. Le ou la candidate devra avoir une bonne condition physique et posséder une bonne expérience en mécanique générale. Travail de jour du lundi au vendredi, aucun week-end. Poste de travail dédié. Posséder ses propres outils serait un atout, mais un plan de financement pour l'achat d'outils pourra être offert. Le salaire sera à discuter selon l'expérience et les compétences. Veuillez faire parvenir votre CV au andre@pabm.ca ou en personne au 4 rue des Saumons à Matapédia ou appelez au 418-865-2966.
3: La ville de Carleton-sur-Mer cherche deux personnes débrouillardes et manuelles pour s'occuper de l'aréna Léopold Leclerc et de la patinoire extérieure de l'OTJ en tant qu'ouvrier-ouvrière municipale. Deux postes saisonniers de 24 semaines, un régulier et un en remplacement avec possibilité de prolongation. Faites parvenir votre candidature avant le 3 juillet au directeur des loisirs culturels et vie communautaire par courriel à pascal.alain@commercialcarletonsurmer.com ou directement à l'hôtel de ville.
0: Armand Chrysler Dodge Jeep Ram est à la recherche d'un technicien ou d'une technicienne en mécanique automobile à Carleton-sur-Mer et Pointe-à-la-Croix. 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
3: Location Moreau à New Richmond est à la recherche d'un ou d'une mécanicienne principale. 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

Bonjour tout le monde, comment allez-vous ce matin? 10h03 sous un magnifique soleil sur la baie des Chaleurs. Aujourd'hui, Pénélope Garon au microphone d'ici l'horizon. Très heureuse de vous retrouver encore une fois ce matin. Ah, c'est beau, le ciel est bleu sur la baie des Chaleurs. Alternance de soleil et de nuages, c'est ce qu'on prévoit pour la journée. 40% de probabilité d'averse en après-midi. On aura même un risque d'orage avec un maximum de 24, midex à 26. C'est du moins ce qu'on prévoit au moment où l'on se parle. Ce soir et cette nuit, des nuages, 40% de probabilité d'averse avec un minimum de 12 degrés. Demain, généralement ensoleillé. On devrait avoir des nuages aussi. Un 30% de probabilité d'averse en après-midi. Bon, on n'en parle même pas à 30%. Maximum de 19 pour la journée de demain. Et puis vendredi, mais écoutez, c'est le retour de la pluie. Maximum de 15 degrés. Il fait 18 degrés en ce moment sur la baie des Chaleurs. Et on sent que le temps des vacances approche. L'été est arrivé. On va parler justement avec Christian Poirier dans une quinzaine de minutes du fameux, je dis fameux, oui, tournoi de pêche de Saint-Siméon. Écoutez, on en est à la 61e édition du 12 au 19 juillet. On vous en parle déjà parce qu'on est déjà en train de faire les planifications, n'est-ce pas, pour les vacances, pour les différentes activités qui auront lieu partout sur notre territoire. Concours 200 $ d'épicerie. On fait un finaliste au cours de la prochaine heure. Bienvenue à cette première heure d'ici l'horizon.

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0: 10h13. On écoutait Maëlle et Tic Tac. On le sait que l'été est arrivé quand on commence à parler de pêche. Et c'est ce qu'on va faire immédiatement avec mon prochain invité, Christian Poirier, le président du tournoi de pêche de Saint-Siméon. Bonjour, Christian Poirier.
1: Bonjour.
0: Merci d'être là ce matin avec nous. Ça s'en vient rapidement, dans les prochaines semaines, 12 au 19 juillet, ce tournoi de pêche de Saint-Siméon. Écoutez, 61e édition, Christian, la barre est haute parce que vous aviez mis le paquet pour la 60e édition. Qu'allez-vous faire cette année pour encore impressionner les gens?
1: Cette année, on est pas mal fiers de notre programmation. Effectivement, la barre était haute après
0: oui.
1: Pour et bleu, jeans bleu.
0: Oui.
1: Cette année, on a quelque chose de pas mal intéressant, entre autres dans les spectacles. Là, si on regarde comme le vendredi, là, les spectacles présentés par Eurovia, un groupe à voir depuis 2 ans, qui s'appelle The Moonshiner. C'est un groupe country qui est composé de 5 hommes, 2 femmes sur scène avec des airs de Nashville. Puis en deuxième partie, on a un groupe qui est bien connu des Gaspésiens, qu'on est sûr qu'il va faire le Ville Party. On a Kim Horicru qui sont avec nous pour fermer la soirée du vendredi soir.
0: Ah, ben écoute, c'est sûr que c'est une valeur sûre. Vous allez faire danser Saint-Siméon au grand complet. Je veux qu'on continuera un petit peu plus tard avec les spectacles, mais je veux qu'on revienne à la base de ce tournoi-là. Je disais 61e édition, mais à la base, c'est vraiment un tournoi de pêche et un tournoi de pêche en mer. Est-ce que j'ai bien compris?
1: C'est bien ça. À la base, il faut se ramener. C'est notre 60e édition, donc c'est l'origine, c'est en 1965. La municipalité fêtait son 50e anniversaire et ils ont eu l'idée de faire un tournoi de pêche à la morue en haute mer. Il n'y avait aucune autre activité, c'était le tournoi de pêche tout simplement qui était là. Et au fil des années, ils ont tellement aimé ça qu'ils ont répété et ça s'est greffé à ça des activités pour devenir le festival qu'on connaît aujourd'hui.
0: Oui, avec une grande programmation qui n'implique pas nécessairement la pêche, mais quand même, il y a aussi, le tournoi de pêche en mer, ça demeure, mais du pêche sur le bord de la plage aussi, pêche au bord rayé?
1: Effectivement, il y a quelques années, il y a beaucoup de monde qui nous disait qu'ils aimeraient ça participer, mais vous savez, la pêche en mer nécessite des bateaux et de l'équipement.
0: Oui, c'est ça.
1: Donc, nous avons créé ce qu'on appelle un concours de pêche au bord rayé, le long de la plage, sur le site où on fait le festival. Ça débute à 19h le soir. Nous avons de la musique, un service de bord mobile. Nous allons avoir un feu de joie, des feux d'artifice. Et la pêche, ça tient jusqu'à 21h pour ensuite continuer en musique. L'an dernier, je pense qu'on avait 100 ou 125 participants de tout âge qui viennent s'amuser sur le bord de la plage.
0: Wow! Hey, c'est beaucoup de monde! C'est fou l'engouement pour la pêche au banc rayé depuis quelques années. Vous le constatez, vous aussi, nécessairement.
1: Effectivement, c'est une pêche qui est intéressante au niveau de la facilité. Ils n'ont pas besoin de grand équipement.
0: Donc, est-ce que je comprends qu'on n'a pas besoin d'être un expert en pêche pour participer au tournoi de pêche de Saint-Siméon?
1: Pas du tout. Ni en haute mer non plus. En haute mer, c'est pas presque l'équipement, les bateaux, mais on voit aussi les parents venir pêcher avec son garçon ou quoi que ce soit. C'est le tournoi de pêche aussi. C'est plus de la, avant c'était de la compétition. Maintenant c'est une participation. C'est très beau à voir. Je vous dis de voir les 40 bateaux partir ensemble le dimanche matin à 8h30 sur le bord de la plage. C'est très beau.
0: Vous avez raison. Donc même si on veut pas pêcher, on peut se rendre chez vous à Saint-Siméon pour admirer aussi ceux qui vont s'adonner à la pêche.
1: Effectivement, on a beaucoup de spectateurs qui viennent voir le départ qui est donné au son des feux d'artifice.
0: Très bonne idée. Bon, vous l'avez dit, au fil des ans, ça a pris de l'expansion. Vous avez diversifié pour aller chercher, j'imagine, aussi une plus grande part de la population. Vous avez parlé un petit peu des spectacles. De quoi êtes-vous... vous avez parlé de la première soirée, mais de quoi êtes-vous le plus fier, diriez-vous, dans l'ensemble de votre programmation? Allons-y au niveau musical des spectacles.
1: Au niveau musical, je vous ai parlé de la soirée du vendredi avec Moonshiner et Kim Horicru.
0: Oui.
1: Le soir présenté par Fabrication Delta, nous allons faire ce qu'on appelle un party Madelino. En première partie, nous avons un groupe bien connu qui s'appelle Suroir, originaire des îles de la Madeleine, avec beaucoup de disques à leur compte. Et en deuxième partie, un nouveau groupe originaire des îles de la Madeleine qui s'appelle Moustache Rodeo. C'est un groupe qui a été formé en 2025. C'est formé, entre autres, du chanteur Claude Cormier, qui est bien connu, puis des musiciens du groupe Botactan. Botactan, c'est un groupe madelinon qui a fait des tournées jusqu'en Europe. Puis on nous annonce aussi, dans ce spectacle-là, qu'il va y avoir des invités surprises. Les deux spectacles, vendredi et samedi, ça va être clôturé par le DJ Unipierre. DJ Unipierre, pour ceux qui ont venu à Saint-Siméon, il était avec le groupe Radio, qui s'est produit chez nous.
0: Ah ouais.
1: Tous les spectacles se tiennent sous un immense chapiteau.
0: Donc, il y en a pour tous les goûts. Ou c'est quand vous faites votre programmation, qu'est-ce que vous avez en tête? Qui voulez-vous rejoindre au juste?
1: Nous, on veut rejoindre l'ensemble de la population un peu dans deux domaines. Je vous ai parlé des spectacles.
0: Oui.
1: Il y a aussi les activités. Toutes les activités qui se tiennent à l'extérieur des spectacles. Nous, ce qu'on veut, c'est d'avoir du monde sur le site de l'île avec nous.
0: Mm-hmm.
1: On a plaisir à dire à tout le monde, nous, c'est notre salaire, c'est votre présence. Donc, si je peux vous parler des activités.
0: Ben oui, allez-y, allez-y.
1: D'ailleurs, le dimanche, présenté par Desjardins, nous avons le bingo Desjardins, où il y a plus de 5 000 en prix. Il va y avoir des gros lots de 1 500, de 750. Le mardi, nous avons la journée de l'argent présentée par Omar Dwyer. Le mercredi, pour ceux qui suivent ça un peu, le tournoi de 4 de pique s'est rendu très populaire. Il y a même des tournois qui tiennent à l'année.
0: Ah ouais.
1: On va être capable d'accepter 60 équipes pour ce tournoi-là.
0: Ouh, gros tournoi, là.
1: Mercredi soir, je vous ai parlé du concours de pêche au bord rayé. Le jeudi, c'est une activité qui est devenue aussi très populaire. C'est un 5 à 7 moules et crevettes présenté par Molson. L'an dernier, à l'intérieur de 2 heures, on a fait cuire 650 livres de moules.
0: Aïe, aïe, aïe.
1: C'est inspiré par la danse en ligne avec Martin Stephen Grenier. Le samedi après-midi, on a une activité aussi dont on est fier parce que ça n'existe plus beaucoup. C'est une tradition chez nous, c'est le tournoi de fer qui est présenté par Précision MDT. On va avoir plus de 50 équipes, hommes et femmes, qui vont tenter de s'arracher la victoire.
0: Ah ouais? Vous avez encore des amateurs de fer, de ce jeu-là, donc, dans le coin?
1: Effectivement, on a du monde de plusieurs municipalités
0: qui
1: sont présentes chez nous. Le dimanche matin, on a aussi un autre déjeuner qui est traditionnel, le déjeuner fait par les Chevaliers de Canon. L'an dernier, on a servi 350 déjeuners lors de ce déjeuner-là. Et bien sûr, à l'origine du festival, présenté par Desbosselages Bonaventure, à 8h30, la pêche en haute mer.
0: La fameuse pêche.
1: Effectivement, le retour, la pesée se fait directement sur la plage et avec un cocktail des pêcheurs qui est servi sur la plage, avec de la musique sur place. Dans l'après-midi, on a présenté par PEC à 13h un tournoi de washer, un autre jeu qui est très populaire. On a 50 équipes parce qu'au niveau des washers, c'est pas comme le fer. On n'a pas besoin d'être fort. On
0: non, a c'est ça.
1: On est du parent et de l'enfant et c'est très beau à voir. Et on termine ça, là, bien sûr, par un 5 à 7 de fermeture.
0: Bon, là, je suis presque épuisée juste à entendre l'ensemble de votre programmation. Tellement, vous avez beaucoup, beaucoup de choses beaucoup à offrir. Et la pêche au banc rayé, ça se fait quand? Juste nous rappeler, là, ça se fait à quel moment? Est-ce que c'est plusieurs jours ou...
1: La pêche au banc rayé, ça fait le mercredi 15 juillet à compter de 19h sur le site de la plage à Saint-Simon.
0: Bon, Christian Poirier, vous avez lancé la programmation. On peut suivre également si on va avoir plus d'informations pour se procurer. J'imagine qu'il y a des laissés-passer aussi. Là, on va sur votre page Facebook. C'est le meilleur endroit. Tournoi de pêche de Saint-Siméon.
1: Oui, il y a différents. On peut aussi acheter en direct les billets chez Omar Dwyer à Saint-Siméon et au Nick de Corneille à Bonaventure. Et bien sûr, sur notre site Facebook avec le point de vente, on peut effectivement acheter les bracelets. Je conseille à tout le monde de s'en prendre d'avance parce qu'ils vont être un peu plus chers à la porte.
0: Ah, d'accord. Est-ce que c'est limité ou vous vendez, il n'y a pas de problème de place?
1: On ne devrait pas avoir le problème de place. On a pris exactement le même chapiteau avec lequel on a reçu Sarah Dufour et Blair Jean Bleu. Et on a tout le monde circulait à l'aise à l'intérieur.
0: Et donc, ça promet du 12 au 19 juillet à Saint-Siméon dans le cadre du tournoi de pêche. Je rappelle, Christian Poirier, que vous êtes le président de cet événement-là. Merci beaucoup de nous en avoir parlé et bon tournoi de pêche à vous.
1: Je vous remercie beaucoup, Pénélope. Vous êtes personnellement invité à venir nous voir.
0: Ça va me faire plaisir. Merci. Bye-bye.

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0: Mathieu Lefebvre. 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
1: Bon avant-midi à tous et à toutes. Énergex est en discussion pour devenir partenaire de l'Alliance de l'énergie de l'Est et d'Hydro-Québec dans des projets éoliens situés au Bas-Saint-Laurent. Les trois entités entament une phase de négociation et Énergex vient d'être sélectionné au terme d'un appel de marché ouvert. Le gouvernement fédéral instaure une procédure dans le programme Nouveaux Horizons qui complique la vie des organismes travaillant auprès des aînés. Ce programme de subvention a pour objectif de renforcer l'inclusion sociale des personnes âgées. Le député de la Gaspésie-les-Îles de la Madeleine-Lestigouche, Alexis Deschênes, signale que les nouvelles exigences sont plus compliquées qu'auparavant. Et l'initiative Festif et Safe, tout le monde y veille, sera déployée dans 9 festivals. Et voilà, le bulletin complet vous sera présenté à 11h30.
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7: Alors qu'on s'apprête à écouter Bleu Jeans Bleu, vous dire que notre gagnante finaliste de cette émission, Carmen Hudon de Saint-Alphonse, félicitations Madame Hudon, c'est une auditrice très assidue, Madame Hudon, contente d'avoir une finaliste de Saint-Alphonse également. Ça manquait à notre palmarès des auditeurs. Alors, elle sera finaliste pour les deux chèques cadeaux qui seront tirés vendredi. Je rappelle nos commanditaires Marché Richelieu à Nouvelle et la ferme Tradition Bourdage. Ce sera tiré vendredi dans l'émission de Louis-Philippe Morin. Bonne chance à tous ceux et celles qui vont pouvoir devenir finalistes parce qu'il y aura un autre tirage cet après-midi dans l'émission de Louis-Philippe.

7h02, on entame la deuxième heure d'ici l'horizon en ce mercredi 17 juin. 17 juin, vous souvenez-vous quand vous étiez encore à l'école secondaire, l'école primaire, lorsqu'arrivait le 17 juin, 18 juin, plus qu'on approchait du 20 juin, et que c'était difficile de se concentrer. Et les pelouses entourant les écoles, surtout au secondaire, c'était attrayant. Lâchez pas. Les jeunes, c'est presque terminé. Les enseignants aussi, d'ailleurs. 19 degrés en ce moment sur la baie des Chaleurs. Vous étiez très nombreux, nombreuses à téléphoner pour le concours 200 $ d'épicerie. Merci de le faire. Merci de participer en si grand nombre. Ça continue à téléphoner même après que j'avais nommé le nom de la gagnante. Ça nous fait plaisir de pouvoir vous gâter. Merci à nos commanditaires également, mais c'est toujours un plaisir de pouvoir vous jaser quelques secondes lorsque vous appelez pour nos concours. N'hésitez pas d'ailleurs à nous écrire animation@commercialcieuxfm.com ou encore via l'outil Messenger de notre page Facebook. Fan de Cieux, allez aimer notre page d'ailleurs, ce serait une bonne idée. Et on est toujours ouvert à vos suggestions de sujets ou d'invités que vous aimeriez que l'on reçoive à l'émission. Au cours de la prochaine heure, ça s'en vient dans quelques secondes, les informations de la presse canadienne, bulletin complet de Météo d'Environnement Canada, 11h30, les informations régionales et les sports avec Rock Harvey sur le coup de 11h45. Bienvenue à cette deuxième heure d'ici l'horizon.

0: Voici vos informations de la presse canadienne. Tout d'abord, le premier ministre Mark Carney soutient que l'accord préliminaire de paix conclu entre l'Iran et les États-Unis a le potentiel de marquer un tournant décisif. Monsieur Carney a confirmé à CNN qu'il a pu prendre connaissance de l'accord préliminaire et a affirmé que celui-ci va au-delà de ses attentes. En point de presse au sommet du G7, Monsieur Carney a fait valoir que ce protocole d'entente crée la possibilité d'instaurer une paix durable dans la région. Il pense aussi que celle-ci pourrait avoir des répercussions positives au Liban et même en Ukraine. Et puis, M. Carney affirme avoir eu plusieurs conversations informelles avec le président américain Donald Trump au cours de ce sommet. Aucune rencontre bilatérale officielle n'a eu lieu entre les deux hommes à Évian-les-Bains, ce qui n'inquiète pas, outre mesure, le premier ministre canadien. Au Québec, le ministre du Travail, Jean Boulet, va quitter la vie politique à la fin de son mandat. M. Boulet a été député de Trois-Rivières depuis 2018 et il a été ministre du Travail pendant tout son passage à l'Assemblée nationale, en plus de cumuler ponctuellement d'autres fonctions. Lors d'une conférence de presse tenue à Trois-Rivières, M. Boulet a parlé d'une décision qui n'a pas été facile à prendre. Il a affirmé qu'il avait mûrement réfléchi sa décision et qu'il souhaitait tourner la page sur ce chapitre. Il a tenu à préciser que son départ ne doit pas être interprété comme un désaveu envers la première ministre Christine Fréchette. Si le gouvernement investissait davantage en prévention, il pourrait éviter 950 000 cas de maladies chroniques et ce, d'ici 2035. Actuellement, la prévention représente moins de 3 % des dépenses en santé et les dépenses en prévention ne suivent pas le rythme des budgets en santé, justement. Le rapport de la firme d'économistes Avisio Conseil dresse 3 scénarios où il prédit les cas de maladies chroniques évitables si Québec avait une croissance annuelle des dépenses de prévention de l'ordre de 10 %. Dans son scénario le plus prudent, 340 000 cas de maladies chroniques seraient évités en 10 ans, alors que le scénario optimiste projette que ça pourrait atteindre 1,9 million de cas évités. Le bâtonnier du Québec annonce la tenue d'un grand sommet sur l'état de droit les 8 et 9 septembre prochains au Palais des Congrès de Montréal. Ce sommet, qui sera le premier sur ce thème au Québec, va réunir 750 personnes issues de différents milieux sous le thème « S'unir pour protéger notre état de droit ». L'objectif sera de trouver des solutions pour freiner l'érosion de la confiance envers le gouvernement, les tribunaux et les médias, ainsi qu'envers certains principes de l'état de droit. Et puis à l'international, en terminant, le président de l'Ukraine, Volodymyr Zelensky, affirme que son pays a obtenu des engagements importants de la part des dirigeants du G7. Selon M. Zelensky, les dirigeants ont promis de renforcer les défenses aériennes de l'Ukraine et de garantir son approvisionnement énergétique. Depuis le début de l'invasion russe en 2022, le dirigeant ukrainien a consacré beaucoup de temps à tenter d'obtenir le soutien international pour son pays. La guerre en Iran a détourné l'attention de Washington de ses efforts, largement infructueux depuis un an et visant à mettre fin au combat en Ukraine. Et bien voilà, c'était les informations de la presse canadienne.
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0: Météo, aujourd'hui, alternance de soleil et de nuages avec un 40 % de probabilité d'averse cet après-midi, risque d'un orage avec un mix maximum de 24, un humidex à 26. Ce soir et cette nuit, des nuages, 40 % de probabilité d'averse. Demain, généralement ensoleillé, ennuagement tard le matin, suivi de 30 % seulement de probabilité d'averse, maximum de 19 pour demain. Et pour vendredi, c'est de la pluie, maximum de 15 degrés. Il fait 19 degrés en ce moment sur la baie des Chaleurs. 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
12: À À 11h14, je veux revenir sur le fameux ce protocole d'entente entre l'Iran, Téhéran et Washington. Vous savez, on en a parlé au dernier bulletin, ça se trame aussi lors du G7. La signature de ce protocole d'entente-là doit se faire en Suisse ce vendredi, donc dans quelques jours. Mais pendant ce temps, Israël qui continue à frapper le Liban. Donc, le conflit, même s'il y a un protocole d'entente, perdure dans cette zone, dans cette région-là. Faut dire qu'Israël n'est pas incluse dans cet accord-là. C'est-à-dire qu'il ne va pas signer ce protocole d'entente-là. Mais dans l'entente, ce qu'on dit, c'est que on veut absolument qu'Israël cesse de bombarder, cesse toute agression envers le Liban. Mais selon l'Agence nationale d'information libanaise, il y a encore eu des frappes israéliennes dans le sud du Liban à plusieurs reprises tôt ce matin. L'Iran qui répète depuis l'annonce de cet accord avec les États-Unis de lundi qu'on doit inclure la cessation des hostilités au Liban, où Israël ne cesse de dire qu'il vise le Hezbollah, qui est un allié des Iraniens. L'armée iranienne, d'ailleurs, lundi soir, a menacé d'une réponse sévère si les attaques israéliennes se poursuivaient. Oui, les frappes ont diminué depuis l'annonce de ce protocole d'entente-là, de cet accord-là, mais il continue. Quand même, il y a des habitants du sud du Liban qui ont commencé à rentrer chez eux, mais l'armée libanaise leur conseille d'attendre toujours parce qu'il y a des risques de violation de cet accord-là de la part d'Israël. Oui, parce qu'Israël n'est pas en soi concerné dans le sens que Israël n'a jamais dit vouloir signer cette entente-là. Donc, c'est complexe et il commence à y avoir vraiment un froid entre le premier ministre Benjamin Netanyahou israélien et Monsieur Trump. Mardi même hier, l'armée israélienne qui a mené plusieurs frappes qui ont fait des morts. Le Hezbollah, de son côté, ne s'est pas exprimé publiquement. Son chef s'est dit profondément heureux que l'Iran a poussé pour inclure le Liban dans cet accord. Mais le chef du Hezbollah doit prendre la parole à la télévision d'État aujourd'hui même. Donc, le protocole vise à mettre fin à la guerre qui a fait des milliers de morts au Moyen-Orient, principalement en Iran et au Liban également. Je vous le disais d'entrée de jeu, ça doit être signé vendredi. Le président libanais, de son côté, a dit que le processus de négociation avec Israël est complètement indépendant de l'accord qui a été annoncé entre Washington et Téhéran pour mettre fin à ce conflit-là. Il y a des bribes de l'accord, même si on n'a pas publié ni du côté Téhéran ni du côté de Washington, on n'a pas publié l'accord. CNN a sorti des bribes de l'ébauche de cet accord-là. On parle de la réouverture notamment du détroit d'Ormuz et on parle de la levée des sanctions américaines contre l'Iran, le gel des avoirs également des Iraniens. Donc, ce que dit le président libanais, c'est qu'ils ont reçu des assurances comme quoi on allait inclure le Sud, de cesser de bombarder l'Iran dans cet accord-là. Il appuie évidemment le cessez-le-feu, mais il a dit aussi que l'État libanais était maître de ses décisions et qu'elle mène pour la première fois les négociations sans que personne négocie pour l'État libanais. Et le président libanais qui insiste là-dessus, en sachant très bien que l'Iran et le médiateur pakistanais dans ce dossier-là assurent que l'accord entre les États-Unis et l'Iran inclut le front libanais. Donc, c'est à suivre. Est-ce que Israël va finir par s'entendre et cesser ces bombardements ou est-ce que la violence dans ce secteur-là du globe au Moyen-Orient va se poursuivre? Je pense que c'est quand même illusoire de penser qu'avec la signature de ce protocole d'entente vendredi, la paix va revenir du jour au lendemain dans le secteur du détroit d'Ormuz.

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2: Bon avant-midi à tous et à toutes. Une éducatrice de Maria lance un cri du cœur pour sauver son entreprise. La propriété de Brigitte Bourgeois est visée par le processus de relocalisation des résidents de la Pointe-Verte à Maria. Elle et son conjoint ont décidé d'accepter de quitter leur maison pour se localiser à Cascapédia-Saint-Jules. Cependant, le cadre de prévention des sinistres oui, le programme général d'assistance financière ne reconnaît pas un service de garde en milieu familial comme étant une entreprise. Pour cette raison, Brigitte Bourgeois n'a droit qu'à la compensation de 385 000 $ prévue pour les résidences au lieu de 485 000 prévues pour les entreprises. Brigitte Bourgeois, très émotive, estime que le gouvernement la prive de son rêve. La compensation offerte ne permet pas d'adapter sa nouvelle résidence pour recevoir 6 enfants comme auparavant. Elle ne peut qu'en accueillir que 2.
3: C'est pas que j'ai pas de place, c'est que c'est pas adapté. T'sais, où ce qu'on a acheté, c'est une cave à ciment. Tu sais, puis je peux pas, tu sais, je mettrai pas des enfants. Faut que ça soit, faut que je me fasse une garderie pour pouvoir continuer mon travail.
2: Brigitte Bourgeois affirme qu'une relocalisation est un processus qui est déjà difficile à traverser, mais elle a l'impression qu'elle vit une injustice.
3: C'est un choix difficile. Puis nous, quand on a acheté notre maison à Mario, c'était pour y vivre jusque, tu sais. On n'est plus là. On a fait un deuil. On a eu beaucoup de pertes monétaires. Le garage n'a pas été payé. Si c'était avec 232, un gros garage à 2 étages, on a perdu ça. Puis là, ils veulent me faire part de mon travail aussi.
2: Brigitte Bourgeois n'est pas seule dans son combat. Le conseil municipal de Maria demande au ministre de la Sécurité intérieure, Yann Lafrenière, et la ministre de la Famille, Catherine Blouin, d'intervenir rapidement afin d'apporter des modifications ciblées au programme de compensation. La mairesse de Maria, Patricia Chartier, rappelle qu'un service de garde est essentiel.
4: Puis, ils vont aussi considérer, ils vont comparer, dans le fond, le service de garde avec quelqu'un, par exemple, qui aurait un bureau de service professionnel, de graphisme ou peu importe, qui demande, dans le fond, un bureau dans la résidence, alors que les services de garde, c'est vraiment toute la maison qui est adaptée, le terrain, etc. C'est là que nous, on dit, ben il y a quand même une différence, puis en plus, ben c'est des services essentiels qu'on peut pas se permettre de perdre. C'est pour ça qu'on croit que c'est légitime de demander quand même une exception pour ce type d'entreprise-là.
2: Et des parents étaient aussi présents afin de démontrer leur soutien. C'est le cas de Fatma Béjar, originaire de la Tunisie et qui est infirmière stagiaire au CIS de la Gaspésie. Elle explique que le service offert par Brigitte Bourgeois explique sa présence aujourd'hui en Gaspésie. Sans elle, elle et son conjoint n'auraient pas pu étudier.
5: Vraiment, c'était une chance pour nous quand Madame Brigitte a accepté d'accueillir Aziz. Et c'était vraiment une immense joie pour nous parce que c'est comme un rêve pour nous d'être ici et de continuer nos études ici.
2: Et d'autre part, Énergex est en discussion pour devenir partenaire de l'Alliance de l'énergie de l'Est et d'Hydro-Québec dans des projets éoliens situés au Bas-Saint-Laurent. Les 3 entités entament une phase de négociation. Énergex vient d'être sélectionné au terme d'un appel de marché ouvert. La compagnie est déjà présente dans l'éolien, étant notamment propriétaire des parcs de Carleton, Escuminac et Lance-Avallo. Énergex est détenu majoritairement par la Caisse de dépôt et de placement du Québec. S'il se concrétise, ce nouveau partenariat se matérialisera dans la zone de Wakawasan, située au sud de la Pocatière, le long des frontières américaines. Le territoire s'étend sur 700 km² et couvre une partie de Mont-Carmel et Saint-Damas. L'initiative Festif et Safe, tout le monde y veille, sera déployée

0: 2009, festival. La table de concertation féministe de la Gaspésie-Les-Îles est à l'origine de ce projet qui assure une présence d'intervenants dans les événements afin de prévenir les intoxications involontaires ou les violences à caractère sexuel. Et l'organisme a décidé de s'adresser cette année au comité culturel pour questionner leur choix de programmation. La table de concertation féministe a écrit au comité des loisirs de Fatima aux îles qui recevra Éric Lapointe le 29 août lors du grand rassemblement, explique l'agente de développement pour Festif et Safe, Charlotte Agostini.
1: Ben pour nous, en fait, on tenait important de dire que un artiste invité qui a plaidé coupable à une accusation de voie de fait sur une femme, dans ce cas-là, c'est banaliser la violence et c'est dire en fait que la carrière d'un homme est plus importante que les victimes ou même que les femmes en général.
0: Éric Lapointe a plaidé coupable en 2020 sur des faits remontant à 2019. Il a reconnu ses torts et obtenu une absolution conditionnelle de la Cour. La table de concertation féministe croit néanmoins que les organisateurs devraient réfléchir à la légitimité morale pour un artiste de monter sur une scène.
1: Oui, il y a la peine au niveau juridique, mais il y a aussi le fait que être une célébrité, ce n'est pas un droit, c'est aussi un privilège et ça vient avec une responsabilité sociale. Donc c'est important que les personnes qui sont sur scène aient conscience en fait de cette responsabilité-là qui leur incombe.
0: Et le comité n'a pas l'intention de répondre à la lettre de la table de concertation féministe. Roger Chevary, l'un des organisateurs du spectacle qui a été intervenant pendant 30 ans auprès des hommes violents, estime que le chanteur a droit à la réhabilitation. L'initiative Festif et Safe prévoit des espaces sécuritaires, un safe space pour offrir de l'aide aux besoins. En 2024, une centaine de personnes s'y sont référées puisque l'offre de festival évolue. Les intervenants du Festif et Safe s'adaptent aux besoins. Deux événements de moins que l'an dernier y ont adhéré cette année.
1: On voit qu'il y a vraiment une prise d'autonomie de la part des festivals. Il y a beaucoup de festivals qui ont engagé des ressources pour mettre en place le projet Festif et Safe et qui prennent vraiment le lead là-dessus, même si nous, on est encore là pour les accompagner et leur fournir du soutien. Mais c'est ça, année après année, on s'adapte en fait à la quantité de festivals qui nous répondent.
0: Festif et Safe sera présent à Bleu Bleu, au Festival de Petit Cap, à Fauve Mauve, au Ribfest Gaspésien, au Festiplage de Cap d'Espoir, au Festival Western de Nouvelle, au Festival Musique du Bout du Monde, au Concours des Châteaux de Sable des Îles et au Festival de Musique Foire et Agricole de Chigawak. Le premier forum naval de l'Est se tient en ce moment à Gaspé. 125 personnes y assistent. L'événement rassemble des acteurs clés de l'industrie navale et du développement régional. Le maire de Gaspé, Daniel Côté, affirme que l'événement est une occasion de mettre en valeur sa ville comme une zone névralgique de l'industrie navale. Daniel Côté croit que le forum va permettre à l'industrie de la région de faire des contacts qui pourraient mener à des opportunités d'affaires.
2: On a 4 chantiers navals. On a une panoplie d'entreprises connexes dans les matériaux composites, en soudage, dans les agrès, les cordages, de lettrage, la peinture, l'électronique, la mécanique, bref. À peu près tout ce qu'on peut mettre sur un bateau, on l'a déjà à Gaspé ou en Gaspésie. L'ensemble de la région va le réaliser grâce à une entente sectorielle qu'on a signée à 5 MRC. Et il y a d'autres forces ailleurs au Québec qu'on est en train de jumeler à l'intérieur de Naval Québec pour développer une filière québécoise de l'industrie navale.
0: Et le colloque prend fin aujourd'hui. En terminant, la nouvelle aérogare de Saint-Hubert a été inaugurée lundi, marquant un changement de chapitre pour les liaisons régionales dans la province. L'aéroport métropolitain de Montréal, d'après son nom officiel, a accueilli les premiers passagers à 9h30 sur un vol de Pascal Aviation en provenance des îles de la Madeleine et de Québec. Le copropriétaire et chef de la direction financière du transporteur aérien qui dessert aussi Bonaventure, Yannick Gagnon, indique que le transfert des activités vers le nouveau terminal se déroule bien.
3: Ça se passe très bien, je dois l'avouer. On anticipait plein d'affaires, on était vraiment stressés. On s'attendait à ce que n'importe quoi puisse arriver, puis finalement, ça s'est très, très bien passé. Donc, on est vraiment, vraiment satisfait de cette première journée-là.
0: Et l'ouverture du terminal s'est par ailleurs déroulée dans l'ombre de la grève des agents de bord qui perdure chez Pascan depuis la fin du mois d'octobre, alors qu'une centaine de personnes ont manifesté devant l'édifice en début de matinée. Le président du syndicat, Jesse Vigneault, explique que d'autres moyens de pression sont prévus au cours des prochaines semaines.
4: Dans les prochaines semaines et dans les prochains mois, on a un plan qui est très concret, dont des manifestations aux îles ou des moyens de pression qui pourraient toucher un peu plus les gens en région. C'est sûr qu'on aurait voulu éviter ça. On a été pacifique depuis le 28 octobre dernier, mais à un moment donné, s'il faut faire bouger l'employeur, malheureusement, on n'aura pas le choix d'arriver à quelque chose un jour. Là, il va peut-être avoir du nouveau d'ici deux semaines si l'employeur décide de venir s'asseoir avec nous.
0: La convention collective des agents de bar est échue depuis le 18 juillet dernier. Ben voilà, c'est ce qui complète. On vous souhaite à tous et à toutes de passer une très belle journée.
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1: Ça me tentait de mettre cette indicatif-là.
2: Ben, j'avoue que...
1: Ça donne du beat.
2: Oui, on a besoin.
1: On a besoin de beat. Mesdames, messieurs, les vacances approchent pour tout le monde, n'est-ce pas?
2: Oui.
1: Effectivement. Parlons des joueurs de hockey, des Hurricanes de la Caroline et de la Coupe Stanley, mon cher Roch.
2: Ça a l'air qu'ils ont du fun avec la Coupe, Pénélope. Je suis pas sûr qu'elle va rester dans un bon état. Elle n'a pas échappé pour l'instant aux petits bobos.
1: Les
2: Hurricanes qui sont rentrés à Raleigh pour participer à quelques événements avec les partisans, mais faut admettre que le précieux trophée a vécu quelques turbulences d'après ce qu'on peut voir sur les photos durant le voyage. Transporté par le défenseur Shane Gottesbeer, la coupe semblait très cabossée, ce qui n'a pas échappé au regard de nombreux partisans. On dit que la coupe avait même dû être réparée assez rapidement la saison dernière après des célébrations particulièrement houleuses avec les Panthers de la Floride. Une fissure s'était même créée au niveau du fameux bol du trophée de Lord Stanley.
1: Oh my God.
2: Et là, les Hurricanes ont battu, on le sait, Vegas en 6 matchs dimanche. Et c'est samedi à 11h que l'équipe va tenir sa parade de la victoire au centre-ville de Raleigh. Donc, ça promet, mais là, pour moi, je sais pas, tu travailles tellement fond pour avoir cette coupe-là, puis là, t'es en magane de même. Il me semble que ça devrait être respecté.
1: Ben moi, c'est tout ce volet-là, ça va de pair avec les gens qui font de la casse,
2: ouais,
1: les soirées de victoire de leur équipe. Moi, victoire et casse, je vois pas le rapport.
2: Puis là...
1: Sérieusement, là.
2: Bon, une poutine dans la Coupe Stanley, moi, ça peut passer.
1: Ben oui.
2: Je me dis, ça cesse pas.
1: Tu te défonces
2: pas. Tu la brises pas. Mais là, c'est les joueurs qui la maganent, là. C'est ça.
1: Parce qu'ils l'échappent.
2: Ils font n'importe quoi avec.
1: Ouais. Bon, en tout cas, donc, ça leur appartient, c'est leur coupe.
2: C'est leur coupe.
1: On parle de Patrick Roy.
2: Ben,
1: dans quelle optique?
2: Ça a l'air qu'il pourrait revenir assez rapidement derrière le banc d'une équipe de la Ligue nationale parce que il figure parmi les finalistes à l'obtention du poste d'entraîneur-chef des Maple Leafs de Toronto. Et ça, c'est quand même pas pire. C'est ce qu'a indiqué hier après-midi Chris Johnston de TSN.
1: Oui.
2: Casso, on le sait, qui a perdu son emploi d'entraîneur-chef des Islanders de New York tard dans la dernière saison. Et son nom circule dans les rumeurs d'embauche chez les Leafs. Il a dirigé la formation de New York à Long Island à compter de janvier 2024. Et plus tard dans l'année, il a vu son équipe s'incliner au premier tour. Les Islanders qui ont raté les éliminatoires au cours des deux saisons suivantes.
1: C'est quand même particulier qu'ils décident d'aller le rechercher, peut-être parce que ça allait pas bien avec les Maple Leafs.
2: Oui, mais ça va-tu aller mieux avec Patrick Roy? Je sais pas. Il y a un problème organisationnel, je pense, peut-être plus que sur la glace à Toronto, mais on verra bien.
1: Ta-ta-ta-ta-ta-ta-ta.
2: Je sais pas si t'en avais parlé, Pénélope, de ça.
1: Ta-ta-ta-ta-ta-ta-ta-ta-ta. Vous l'entendrez plus.
2: Ça, c'est une musique qu'on entend depuis qu'on est petit.
1: Ouais.
2: Je sais pas si toi, ça te rappelle les samedis soirs, mais moi, oui, chez nous.
1: Ben, chez nous, on l'écoutait pas, là, mais tu sais, je veux dire, je connais cet indicatif-là.
2: Ben, l'une des plus vieilles traditions du samedi soir n'est plus. Le hockey de la Ligue nationale de hockey ne sera plus diffusé sur une chaîne publique à compter de cet automne. Sportsnet et CBC, ils ont annoncé avoir mis fin à leur partenariat. Donc, ça existait depuis 1952, depuis presque 75 ans. Et dans les 12 dernières années, l'émission Hockey Night in Canada était produite par Sportsnet. Dans un article paru sur son site officiel, la CBC explique que les deux chaînes n'ont pas pu parvenir à un accord sur un nouvel accord de sous-licence qui aurait permis aux diffuseurs publics de présenter des matchs dans le cadre de son émission du samedi Hockey Night in Canada. Donc, moi, je trouve ça triste un peu.
1: Ben, c'est parce que le problème, c'est qu'il y aura plus moyen de regarder le hockey de façon gratuite.
2: C'est ça.
1: C'était les derniers. Déjà, Radio-Canada ne diffusait plus tous les matchs. Donc là, il ne restait que CBC. Maintenant, il faut payer. Il faut prendre des abonnements.
2: Moi, je me souviens, les matchs qui étaient diffusés à la radio de Radio-Canada à un moment donné.
1: Oui.
2: Puis ça fait déjà quelques années que ça ne l'est plus, mais c'était bien fait aussi.
1: Y a-t-il quelqu'un qui diffuse les matchs à la radio?
2: 98.5. Le KGECO. C'est Cogeco qui le diffuse, ouais. Mais
1: c'est pas pareil. C'est,
2: ben moi, par contre, j'aime bien Cogeco, là.
1: Non, mais je veux dire, écouter un match
2: à la radio
1: versus le regarder à la télé.
2: Ah, c'est certain, mais ils sont bons, les commentateurs à la radio. On dirait que tu vois les gars tant qu'ils sont, ils sont bons dans les descriptions, là.
1: Mais moi, le problème, c'est que je connais pas assez le nom des joueurs.
2: OK.
1: Donc, quand il y a des
2: gens, Shane Gottesby.
1: Je sais pas de quelle équipe il est, tu comprends-tu?
2: Oui, je comprends.
1: Fait que je viens complètement mêlé.
2: Ah oui, OK, dans ce sens-là.
1: C'est dans le sens qu'ils disent, il passe, il a, mais là, je sais pas c'est qui a le puck.
2: Ah, c'est sûr. Et là, écoute, c'est des questions de gros sous aussi, les droits de télévision,
1: Pénélope.
2: En avril, Rogers a prolongé son entente avec le circuit Bettman pour 12 autres années, un montant de 11 milliards. Alors, ce contrat lie Sportsnet à la LNH jusqu'à la fin de la saison 2037-2038.
1: Parce
2: 11 milliards.
1: L'entente avec Rogers, ça faisait en sorte que CBC diffusait les matchs, mais ne pouvait réclamer aucun revenu publicitaire. C'était ça, l'entente.
2: Ouais.
1: Donc, la CBC servirait de bord pour dire, écoutez, nous, en voyant la popularité et les cotes d'écoute lors des Olympiques, ils se sont dit, ben, c'est quoi notre rôle comme diffuseur public? C'est peut-être plus d'aller vers le sport amateur et des grands déploiements sportifs comme les Olympiques. C'est peut-être plus notre mandat. Mais en contrepartie, c'est notre sport national. On n'arrête pas de le dire, mais moi, je trouve ça quand même assez déplorable que ni Radio-Canada, ni CBC diffusent et qu'il n'y ait pas une façon de faire pour pouvoir diffuser sans payer nécessairement de publicité.
2: C'est ça. Et que ça va nous prendre un abonnement, comme tu l'as dit plus tôt, Pénélope. Tout le monde va devoir s'abonner à quelque chose pour avoir ces matchs-là. C'est comme les matchs des séries qui sont diffusés seulement à TVA Sport.
1: Ben oui.
2: Les matchs pendant la saison, on en voit beaucoup, des matchs à RDS, mais si tu veux voir les matchs de fin de saison, ben faut que tu t'abonnes à TVA Sport aussi, en plus de RDS.
1: Exactement. Puis,
2: c'est pas gratuit, là.
1: Non, c'est pas gratuit.
2: Ils savent, les diffuseurs.
1: Ça s'accumule. Mmh. Ça s'accumule. Voilà. On était-tu bien les années 90?
2: Je
1: dis on était bien les années 90 parce que on parlait de la nostalgie. La nostalgie est à la mode. Puis,
2: oui.
1: Je parlais avec le collègue Mario Cyr. On disait c'est peut-être parce que l'époque est plus difficile. C'est peut-être ça qui nous incite à aller dans la nostalgie. Je suis un peu dans cette veine-là, mon cher Rock, parce qu'on va faire jouer Julie Mas.
2: Ah, Julie Mas qui était venue en entrevue ici à CFM dans les années lorsqu'elle était très hot.
1: Oh!
2: C'est pour moi qui l'avais interviewée.
1: Tu vas être
2: déçu. Mais on était en amour avec.
1: Ben, c'est sûr, tout le monde était en amour
2: elle
1: avec.
2: Elle vieillit bien, Julie Mars, quand
1: fait.
2: Même.
1: Tout à fait. Et elle était avec le beau Corey
2: ben
1: Hart.
2: Oui.
1: Écoute,
2: les filles tripaient sur, Corey Hart.
1: Ben oui, qui avait oublié toujours ses lunettes fumées, pauvre Corey.
2: Je sais pas, les non-binaires tripaient sur qui.
1: OK, on va écouter Billy et Julie Mars. Merci beaucoup, Rock.
2: Je dis ça, je dis
1: bon après-midi, bye.

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7: Aujourd'hui, alternance de soleil et de nuages, c'est ce qu'on prévoit. 40% de probabilité d'averse cet après-midi. On a même un risque d'un orage maximum de 24. Et pour demain, généralement ensoleillé, c'est la bonne nouvelle. Fait 21 degrés en ce moment sur la baie des Chaleurs en ce 17 juin. Bonne fête à Claudine Poirier. C'est de la part du club des 50 ans et plus de bonne aventure. Je vous souhaite un excellent après-midi. Je vous retrouve à 15h pour la dernière période en compagnie de Louis-Philippe Morin. Bye bye. Tout le monde à tantôt.

0: Voici vos informations de la presse canadienne. Tout d'abord, le premier ministre Mark Carney soutient que l'accord préliminaire de paix conclu entre l'Iran et les États-Unis a le potentiel de marquer un tournant décisif. Monsieur Carney a confirmé à CNN qu'il a pu prendre connaissance de l'accord préliminaire et affirmé que celui-ci va au-delà de ses attentes. En point de presse au sommet du G7, M. Carney a fait valoir que ce protocole d'entente crée la possibilité d'instaurer une paix durable dans la région. Il pense aussi que celle-ci pourrait avoir des répercussions positives au Liban et même en Ukraine. Et puis, M. Carney affirme avoir eu plusieurs conversations informelles avec le président américain Donald Trump au cours de ce sommet. Aucune rencontre bilatérale officielle n'a eu lieu entre les deux hommes à Évian-les-Bains, ce qui n'inquiète pas, outre mesure, le premier ministre canadien. Au Québec, le ministre du Travail, Jean Boulet, va quitter la vie politique à la fin de son mandat. M. Boulet a été député de Trois-Rivières depuis 2018 et il a été ministre du Travail pendant tout son passage à l'Assemblée nationale, en plus de cumuler ponctuellement d'autres fonctions. Lors d'une conférence de presse tenue à Trois-Rivières, M. Boulet a parlé d'une décision qui n'a pas été facile à prendre. Il a affirmé qu'il avait mûrement réfléchi sa décision et qu'il souhaitait tourner la page sur ce chapitre. Il a tenu à préciser que son départ ne doit pas être interprété comme un désaveu envers la première ministre Christine Fréchette. Si le gouvernement investissait davantage en prévention, il pourrait éviter 950 000 cas de maladies chroniques et ce, d'ici 2035. Actuellement, la prévention représente moins de 3 % des dépenses en santé et les dépenses en prévention ne suivent pas le rythme des budgets en santé, justement. Le rapport de la firme d'économistes Avisio Conseil dresse 3 scénarios où il prédit les cas de maladies chroniques évitables si Québec avait une croissance annuelle des dépenses de prévention de l'ordre de 10 %. Dans son scénario le plus prudent, 340 000 cas de maladies chroniques seraient évités en 10 ans, alors que le scénario optimiste projette que ça pourrait atteindre 1,9 million de cas évités. Le bâtonnier du Québec annonce la tenue d'un grand sommet sur l'état de droit les 8 et 9 septembre prochains au Palais des congrès de Montréal. Ce sommet, qui sera le premier sur ce thème au Québec, va réunir 750 personnes issues de différents milieux sous le thème « S'unir pour protéger notre état de droit ». L'objectif sera de trouver des solutions pour freiner l'érosion de la confiance envers le gouvernement, les tribunaux et les médias, ainsi qu'envers certains principes de l'état de droit. Et puis à l'international, en terminant, le président de l'Ukraine, Volodymyr Zelensky, affirme que son pays a obtenu des engagements importants de la part des dirigeants du G7. Selon M. Zelensky, les dirigeants ont promis de renforcer les défenses aériennes de l'Ukraine et de garantir son approvisionnement énergétique. Depuis le début de l'invasion russe en 2022, le dirigeant ukrainien a consacré beaucoup de temps à tenter d'obtenir le soutien international pour son pays. La guerre en Iran a détourné l'attention de Washington de ses efforts, largement infructueux depuis un an et visant à mettre fin au combat en Ukraine. Et bien voilà, c'était les informations de la presse canadienne.
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1: Les Chevaliers de Colomb vous convient à leur déjeuner mensuel dimanche le 21 juin au chalet de l'Hippodrome à Nouvelle, 800 rue de la Carrière. Les adultes paient 15 $, les enfants de moins de 12 ans paient 5 $ et les contributions iront aux œuvres des Chevaliers. La fabrique de l'église de Maria organise une vente de garage les 20 et 21 juin prochains. Vous pouvez réserver votre table au coût de 25 $ auprès de Myriam Tétrault au 514-222-3497. Le Cercle des fermières de Maria organise son brunch annuel mercredi le 24 juin de 8h30 à 11h au Centre communautaire de Maria pour la célébration de notre fête nationale. L'organisme Nouveau Regard convoque ses membres pour l'Assemblée annuelle 2025-2026 le 29 juin à 18h30. Deux façons de participer en personne à New Richmond au 189 boulevard Perron-Ouest ou en ligne via Teams. Des prix de présence seront tirés en fin de rencontre.
0: Voilà, c'est tout. 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
6: À vendre, un quadriporteur 2021 Comet Pro Rouge avec chargeur, batterie et pare-brise. Dernière utilisation 2024. Aussi un ensemble solaire comprenant deux panneaux solaires de 100 watts, deux batteries décharge profonde 6 volts, un contrôleur de charge de 20 ampères et un ondulateur 1000 watts. A été utilisé 3 jours. Les prix sont sur demande. Contactez Michel Bernard au 418-388-5034.
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2: Voici une belle opportunité d'emploi. Le garage Restigouche de Matapédia est à la recherche d'un mécanicien automobile pour remplacer un départ à la retraite. Il s'agit d'un poste permanent à temps plein disponible immédiatement. Le ou la candidate devra avoir une bonne condition physique et posséder une bonne expérience en mécanique générale. Travail de jour du lundi au vendredi, aucun week-end. Poste de travail dédié. Posséder ses propres outils serait un atout, mais un plan de financement pour l'achat d'outils pourra être offert. Le salaire sera à discuter selon l'expérience et les compétences. Veuillez faire parvenir votre CV au andre@pabm.ca ou en personne au 4 rue des Saumons à Matapédia ou appelez au 418-865-2966.
3: La ville de Carleton-sur-Mer cherche deux personnes débrouillardes et manuelles pour s'occuper de l'aréna Léopold Leclerc et de la patinoire extérieure de l'OTJ en tant qu'ouvrier ouvrière municipale. Deux postes saisonniers de 24 semaines, un régulier et un en remplacement avec possibilité de prolongation. 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
3: Location Moreau à New Richmond est à la recherche d'un ou d'une mécanicienne principale. 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
2: Les Chevaliers de Colomb vous convient à leur déjeuner mensuel dimanche le 21 juin au chalet de l'Hippodrome à Nouvelle, 800 rue de la Carrière. Les adultes paient 15 $, les enfants de moins de 12 ans paient 5 $ et les contributions iront aux œuvres des Chevaliers. La fabrique de l'église de Maria organise une vente de garage les 20 et 21 juin prochains. Vous pouvez réserver votre table au coût de 25 $ auprès de Myriam Tétrault au 514-222-3497. Le Cercle des fermières de Maria organise son brunch annuel mercredi le 24 juin de 8h30 à 11h au Centre communautaire de Maria pour la célébration de notre fête nationale. L'organisme Nouveau Regard convoque ses membres pour l'Assemblée annuelle 2025-2026 le 29 juin à 18h30. Deux façons de participer en personne à New Richmond au 189 boulevard Perron-Ouest ou en ligne via Teams. Des prix de présence seront tirés en fin de rencontre.
1: Voilà, c'est tout. 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
1: C'est le moment de partir cette émission, La Dernière Période, l'émission de fin d'après-midi sur les ondes de Cieux. Je vous accompagne jusqu'à 17h. Je m'appelle Louis-Philippe Morin, pour ceux qui le savaient pas. Mais c'est parce que je t'écoutais ce matin, à midi, tu disais je vais être là à 15h avec Louis-Philippe Morin. Je sais pas, as-tu besoin de dire Morin?
2: Je sais pas, on dirait que toi dans ma tête, t'es Louis-Philippe Morin.
1: Okay. OK. Bienvenue, c'est ça. Il fait beau, fantastiquement oui. Beau dehors. Moi, j'ai été marcher avec le chien ce midi. C'était merveilleux,
2: Pénélope. Oui. On dirait que t'es prêt à aller jouer au baseball. T'arbores la casquette de Cieux.
1: Tu sais que maintenant, j'ai joué. Non, mais j'ai joué quelques années, 3 ans, je pense, à la balle molle. Et maintenant, je suis rendu arbitre, Pénélope.
2: Hein?
1: Oui, j'étais le seul grand-père dans la ligue.
2: OK, t'es allé jouer une fois, puis on dit... Louis-Philippe Morin, il est en don arbitre?
1: Non, j'ai joué les 3 dernières années, j'ai joué à la balle molle.
2: Mais cette année, t'es pas allé une fois?
1: Oui, j'ai été remplacé.
2: Ah,
1: à un moment donné, ça a bien été, mais entre-temps, j'ai dit, s'il y a des positions... Puis là, ils m'ont dit, on cherche un arbitre.
2: Ah, alors, fait que t'as accroché tes crampons.
1: Pour l'instant. Voyons voir où cette carrière m'amènera. S'ils partent une ligue senior...
2: Ah. Le
1: moi et Rock Harvey, on est prêts à embarquer. Alors, j'ai parlé de ça avec Rock, là.
2: Ah, oui.
1: Oui.
2: Ben oui, mais lui, il a joué longtemps aussi.
1: Ça va s'appeler la Ligue de la glucosamine ou quelque chose comme ça. Ça va bien aller.
2: La Ligue des suppléments.
1: Oui, parce qu'on a mal au dos le lendemain, puis j'ai mal aux genoux.
2: Oui, mais là, arbitrer, tu connais assez bien les règlements pour pouvoir arbitrer.
1: Oui, oui. Il y a quelques détails qui m'échappent des fois, mais comme on est deux arbitres, puis il y en a un qui connaît ça beaucoup plus que moi, je le laisse y aller, mais tu sais, dire out ou sauf.
2: Tu risques-tu de te faire battre?
1: Non.
2: Ça crie un peu, non? Il y en a qui prennent ça à cœur?
1: Il y en a qui prennent ça à cœur, mais ça respecte les arbitres.
2: Ah, ça respecte quand même.
1: Oui.
2: Il n'y a pas à 2 pouces de la face.
1: J'ai jamais vu ça. Non. Dans cette ligue-là, j'ai jamais vu ça.
2: Non, ça, c'est juste dans le professionnel.
1: Vous l'entendez, Pénélope Garon
2: est
1: là. Moi aussi, je dis Pénélope Garon.
2: Ben, tu vois.
1: OK.
2: Bon.
1: Ça marche de même. je voulais vous dire, donc, c'est ça, on va faire un finaliste encore aujourd'hui là pour le concours de l'épicerie. 200$ de chèque cadeau au Richelieu, à Nouvelle, et à la ferme Bourdage.
2: Exact.
1: Il y a des gens qui m'en parlent beaucoup.
2: Oui?
1: Wow.
2: Ah, c'est couru.
1: Ils aimeraient ça, c'est gagner couru. Des gens, des fois, qui appellent, puis qui sont... Je dis, vous êtes mon premier appel. Ah, mais là, c'est parce que... Mais...
2: Et au contraire, les gens qui gagnent, moi, j'ai souvent des wouhou!
1: Oui, ils sont très heureux, vraiment.
2: Très heureux.
1: Pénélope, on va se tourner vers l'actualité, si tu veux bien, parce que le temps file. On va parler de ce qu'on aime bien tous les deux. Un nouveau sondage qui paraît ces jours-ci. Palace, c'est ça, je pense?
2: Non, aujourd'hui, c'est Léger. Le sondage Léger.
1: Voilà, pardon.
2: Oui, le sondage Léger, TVA, Le Journal.
1: Et qu'est-ce qu'on en tire?
2: Bien, fait saillant, on regarde l'ordre des intentions de vote, si on veut. Ça se maintient grosso modo, le Parti québécois qui est toujours en tête à 30%, mais en deuxième, c'est le Parti libéral à 27%, puis ça m'a fait rire quand j'ai pris connaissance du sondage ce matin, parce que tu te souviens, je te disais hier, j'ai dit, non, PSPP, avec sa sortie contre le Parti libéral, peut-être qu'il a pas vu le dernier sondage, il a pas vu qu'il était dans son rétroviseur,
1: peut-être
2: c'était la CAQ.
1: Mais peut-être.
2: Moi, je pense que ses propres sondages. Il savait très bien ce qu'il faisait. Je m'excuse auprès de Paul Saint-Pierre Plamondon, finalement, parce que le PLQ est à 27%, la CAQ à 21%. Après ça, on a les deux autres partis, 13 et 8 respectivement pour les conservateurs et Québec solidaire. Vraiment, Québec solidaire, rien à faire.
1: Ça va pas
2: ça
1: bien.
2: Ça ne bouge pas. Ça baisse pas. Il n'y a plus grand-chose à perdre. Mais il demeure vraiment à 8%. Il n'y a pas d'amélioration de leur côté.
1: Ça a vraiment perdu beaucoup de lustre au cours des dernières années. Il faut dire aussi que les grosses têtes ou les grosses pointures sont parties du parti ou s'en vont du parti.
2: Puis Ruben Gazal fait des sorties. Elle essaye. Il y a quelque chose qui ne fonctionne pas. Chez les électeurs francophones, donc là, on voit la solidarité du Parti québécois qui est toujours à 35%. La CAQ est à 23% quand même chez les francophones. Mm-hmm. Mais quand on dit que la lutte va être serrée cet été, ça va être intéressant, Louis-Philippe, de voir parce qu'il n'y a rien qui est joué. Écoutez, il y a moins de la moitié des répondants, 47% seulement, qui disent « je sais pour qui je vais voter ». ça veut dire qu'il y en a 53, que c'est toujours, c'est un public volatile, des électeurs volatiles qui peuvent aller d'un côté comme de l'autre. On nous dit que ça s'est jamais vu si proche des élections, avoir un si haut taux d'indécis, ça ne s'est jamais vu depuis qu'on fait des sondages, du moins. Donc, si vous avez un électorat particulièrement volatile, un haut niveau de mobilité, ben ça veut dire que tout ce que les chefs vont dire sur le terrain, parce que on n'est pas en campagne officielle, mais on l'est officieusement, on s'entend là-dessus. Ouais. Une erreur, une parole de travers, un député qui fait une niaiserie.
1: J'allais dire, un député qui fait une déclaration, puis ça revient tout le temps, là.
2: Ouais. Oui, ou qui s'enfarge les pieds dans une épluchette de blé d'Inde, là, ça passera pas. Ça va être, il risque d'y avoir des impacts tout de suite, immédiate. Satisfaction, maintenant, c'est un autre point marquant du gouvernement Fréchette. Recul en un seul mois de 9 points. Donc, de 47 à 38. Ça veut dire, tu sais, on se posait la question, est-ce que les derniers jours, même dernières semaines plus difficiles de Mme Fréchette, avec le dépôt du rapport de la vérificatrice générale, on a ramené les fiascos de la filière batterie, ouais, 700 millions de dollars dans des entreprises qui sont en faillite. Est-ce que ça aura un impact? Ben, aujourd'hui, on a la réponse. Ouais. Christine Fréchette est à la tête du parti de François Legault. Elle a beau dire nouveau à chaque fois qu'elle dit une phrase, puis tenter de faire à croire comme si elle avait fondé un nouveau parti, la réalité la rattrape. Et là, on le voit bien. On a cette sortie de Christian Dubé hier qui ramène l'échec du gouvernement de la CAQ. Donc, c'est comme si tout d'un coup, il y avait eu une espèce de petite lune de miel et l'effet une Fréchette qu'on parlait de la nouveauté. Ben, les Québécois ont fait comme, hey, attends une minute, hein? C'est le gouvernement qui nous gouverne depuis 8 ans, qui était très impopulaire. Madame Fréchette est à la tête de ce même gouvernement-là. Donc, ça la rattrape. Paul Saint-Pierre Plamondon, qui est toujours celui que les électeurs considèrent comme étant celui qui ferait le meilleur premier ministre à 22 % mais l'électorat est très mobile. Donc, Paul Saint-Pierre Plamondon, qui a fait des sorties
1: assez
2: controversées. Oui, le crime organisé avec le Parti libéral.
1: C'est pas excusé encore, hein, je pense.
2: Non, il n'y a pas l'intention de se rétracter, même s'il y a une mise en demeure sur le dos. Il y a la question du TGV aussi. Il y a eu plusieurs réactions par rapport à ça. Donc, j'ai l'impression que... C'est sûr qu'ils sont. C'est une petite équipe là autour du Parti québécois. Ils sont peu nombreux, mais je sais pas. Son équipe de conseillers vont certainement lui dire là. Peut-être même c'est les quelques députés qui l'entourent vont dire il faut faire attention parce que comme on le disait un petit peu plus tôt, l'électorat est fragile. Donc si l'électorat est fragile, il risque d'être plus à l'écoute de ce qui va se passer sur le terrain politique, même si on est en été, pour se faire une tête. Quand tu ne sais pas pour qui voter, ben, tu es un peu plus attentif.
1: Oui, puis tu as souvent tendance à, quand tu ne sais pas pour qui voter, te tourner vers qui ferait le meilleur chef, puis de dire, par exemple, Paul Saint-Pierre, tout le monde, ben, je vais voter pour le PQ.
2: Tu as tout à fait raison. Les chefs prennent toute leur importance. Déjà, généralement, les campagnes électorales, l'emphase est mise sur les chefs, mais là, ça va être
1: décuplé. D'où l'importance de ne pas faire de niaiserie.
2: Exactement. Ouais. Donc, ça va être à suivre. Ça va être un été extrêmement intéressant. On s'entend qu'ils seront partout. On va les voir partout. Ils risquent de passer ici en Gaspésie aussi.
1: C'est sûr. Ils vont tous venir dire comment c'est beau puis qu'on est fin.
2: À quel point ils sont le parti des régions. J'ai hâte de voir combien ils vont nous dire qu'ils sont le parti des régions.
1: Aïe, aïe, aïe.
2: Ça va être la fin. Ça va être intéressant.
1: Ben, merci beaucoup, Pénélope, pour ce très beau commentaire. Harry Styles est là avec American Girls. Et dans quelques jours, ça sera officiellement l'été, Pénélope.
2: Oui.
1: J'ai donc décidé de concocter un vrai ou faux sur l'été en général.
2: Intéressant.
1: On amassera des sous en même temps pour la source alimentaire Bon Avignon.
2: Oui.
1: Restez là tout le monde, on vous revient dans la dernière période.

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8: Voici le quiz, le vrai du faux. Le quiz où on apprend plein de choses.
9: Fait que t'as une chaloupe là-bas.
10: Eh ben,
8: oui.
10: On va encore apprendre de quoi.
8: Pénélope Garon qui me demandait des détails sur
9: mes
8: vacances.
9: Vu.
8: Parce que je suis sur le bord de partir en vacances, on parlait de pêche, puis là, elle était bien excitée. Pénélope Garon, donc, oui. On joue au quiz Le Vrai du Faux. J'explique oui. une autre fois, peut-être pour la dernière fois de la saison, parce qu'on va reprendre ça juste au mois de septembre.
9: Exact.
8: Je pose des questions à Pénélope qui répond par vrai ou faux. Si elle se trompe, c'est 50 sous de plus dans la caisse qui vont à la source alimentaire Bonavignon. On joue à ce quiz-là depuis le mois de février, à peu près, une fois par semaine, et on est rendu à 24,50 $. Donc, Pénélope est soit très bonne ou on n'aime pas du tout la source alimentaire Bonavignon. C'est pas vrai, vous aime beaucoup. On essaie vraiment d'accumuler des sous. Donc, en Suède, Pénélope, la fête Midsommar, ou le milieu de l'été, célèbre le solstice d'été en érigeant un mât floral autour duquel les gens dansent en imitant des grenouilles. Vrai ou faux?
9: Je dirais vrai.
8: C'est vrai? Bravo!
9: Je les imagine!
8: Oui.
9: Les Suédois, là,
8: ça s'appelle la danse des petites grenouilles. C'est une tradition incontournable de cette fête majeure en Suède. Les participants de tout âge sautillent joyeusement autour d'un mât fleuri.
9: Ah, les Suédois! Oh my God!
8: On s'en va pas trop loin, on s'en va au Danemark, tiens.
9: Okay.
8: La fête de la Saint-Jean, la Sankthans, consiste à allumer de grands feux de joie sur la plage au sommet desquels on brûle des effigies de sorcières en paille. Vrai ou faux?
9: On va dire vrai.
8: C'est vrai, une nouvelle fois, cette tradition remonte au temps où l'on croyait aux sorcières et on voulait brûler leur esprit. Aujourd'hui, les Danois se rassemblent autour de feu pour chanter des chants traditionnels en famille. Ça ressemble un petit peu à ici.
9: Ben finalement. Oui, mais on pourrait reprendre cette tradition-là.
8: Brûler des sorcières?
9: Oui, mais ils pourraient avoir des visages connus.
8: Bon. Pas là. Pour se rafraîchir les pattes lors de journées de canicule,
9: oui.
8: Les cigognes et les vautours se font volontairement caca dessus. Pour se rafraîchir les pattes lors d'une journée de canicule, les cigognes et les vautours se font volontairement caca
9: non,
8: dessus.
9: Ça doit être dégueulasse.
8: Est-ce que c'est vrai?
9: Ça doit être vrai. Je ne peux pas croire que tu as inventé
8: Pénélope,
9: ça.
8: Oh, c'est vrai.
9: Si tu avais inventé, là, je me poserais des questions
8: non,
9: sur ton
8: vrai.
9: État d'esprit.
8: Ce comportement s'appelle l'urohydrose. Leur fiente étant principalement composée d'eau, l'évaporation de cette humidité sur leur pâte permet de rafraîchir les vaisseaux sanguins qui s'y trouvent, régulant ainsi la température de leur corps.
9: C'est pour ça qu'on dit qu'il ne faut pas toucher aux oiseaux, que c'est plein de bactéries.
8: J'aime
9: comprends.
8: Pas. Tu sais que moi, la seule chose dont j'ai peur dans la vie, ou presque, là,
9: c'est
8: les oiseaux.
9: C'est vrai? En général?
8: Ben, il faut pas qu'il soit trop près de moi. J'aime pas le feeling, tu sais.
9: Ouais.
8: Toucher un oiseau, non, j'aime pas ça non plus.
9: Il faut pas toucher aux oiseaux.
8: Tu sais qu'il y a deux ou trois étés sur mon terrain, il y a un manteau noir, ça s'appelle, c'est une espèce de goéland, très gros goéland.
9: OK.
8: Qui était mort sur mon terrain. Oui.
9: Non.
8: Puis il y avait personne à la maison, puis.
9: T'es obligé d'aller le chercher?
8: Oui, avec une pelle, la poubelle, puis non, c'était vraiment pas le fun. Non. Le mauvais souvenir.
9: Oui, je comprends.
8: La crème solaire met 10 minutes à agir efficacement. Vrai ou faux?
9: C'est faux, je pensais 20 minutes.
8: Exactement, Pénélope. Ouais. 20 à 30 minutes pour être pleinement absorbé par la peau et devenir efficace. Si on l'applique juste avant de se baigner, en grande partie, le produit sera dissous dans l'eau et il va falloir en mettre. Donc, mettez-en avant de partir, avant de commencer votre journée. Suivez nos conseils ici à la dernière période. Vous n'aurez pas de coup de soleil.
9: Oui, mais plus ça pour, je veux dire pour les femmes. Là, je vais avoir un commentaire genré,
8: oui.
9: Là, mais j'ai une amie infirmière qui m'a dit qu'une dermatologue lui avait dit, pour les rides, la seule chose que tu peux vraiment faire, évidemment, à part la chirurgie, là, mais si, c'est de mettre de la crème solaire. Elle disait, toutes les crèmes dans lesquelles on investit, ça donne pas grand-chose, c'est la crème solaire qui empêche les rides.
8: Hiver comme été?
9: Hiver comme été.
8: Ah,
9: parce qu'on joue beaucoup dehors l'hiver, avec ça réfléchit, le soleil est moins fort, mais quand même.
8: On oublie quand même qu'on a souvent les yeux plissés, puis ça forme un ride à un moment donné.
9: Oui.
8: En France, ramasser ou ramener du sable ou des coquillages trouvés sur la plage en souvenir de ses vacances est passible d'une amende pouvant aller jusqu'à 1500 euros.
9: Ben, je dirais vrai.
8: C'est vrai. Le Code de l'environnement interdit le prélèvement de sable ou de coquillages car cela accélère l'érosion des côtes et détruit les microsystèmes marins.
9: Sont forts ces règlements, les Français.
8: Ici, on a-tu le droit de ramasser des coquillages? Je me demande à toutes les fois. T'sais, moi, je ramasse des petites roches.
9: Ça me fait rire parce qu'en Gaspésie, je pense que...
8: Ben, c'est parce que je trouve ça brillant. Ça, c'est vrai que ça accélère l'érosion côtière. Quand,
9: oui.
8: Il n'y a pas 300 millions de personnes qui repartent avec une petite roche.
9: C'est ça. Parce que si tu commences d'avoir un policier qui arpente pour savoir si tu as ramené un petit pot de sable là, ou des roches ou des barlicocos, là, on n'a pas fini de finir.
8: Tu as bien raison. En Inde, le festival... Là, on se promène pas mal, là, mais en Inde, le festival de Tej, T-E-E-J, célèbre l'arrivée de la mousson de l'été, un événement durant lequel les femmes se parent de vêtements verts et se balancent sur des balançoires suspendues aux arbres. Vrai ou faux?
9: Faux.
8: C'est vrai.
9: On met de l'argent dans le pot.
8: Voilà, c'est fait. Le célèbre festival, est dédié à la déesse Parvati et au dieu Shiva, ainsi qu'au renouveau de la nature. Et la couleur verte symbolise la fraîcheur et la végétation qui renaît, puis des balançoires.
9: Ça doit être très joli.
8: Au mois d'août 2025. Le 19, pour être plus précis, le 19 août 2025, une vague de froid a déferlé sur le Québec, faisant plonger le mercure à 0,5 degrés à Amqui. Vrai ou faux?
9: Elle est passée.
8: Le 19 août 2025, il y aurait eu une vague de froid sur le Québec qui avait fait plonger le mercure à 0,5 à Amqui. C'est vrai.
9: C'est vrai?
8: Oui.
9: Je me souviens pas de ça du tout.
8: Battant l'ancien record pour un 18 août de 4,4 degrés qui avait été établi en 1968 selon les données d'Environnement Canada. Voilà.
9: C'était quoi, moi, le mois d'août dernier?
8: T'étais en studio ici, il fait tellement chaud que tu t'en es pas rendu compte. Fait chaud. En Corée du Sud, le festival de la boue de Boryang a été créée à l'origine en 1998 comme une simple campagne de marketing pour promouvoir les cosmétiques locaux à base de boues riches en minéraux.
9: Vrai.
8: C'est vrai, Pénélope. C'est un festival géant devenu mondialement célèbre pour ses bains, ses toboggans de boue, des montagnes de boue.
9: Oh.
8: Les gens glissent là-dessus.
9: Ah ouais.
8: On se lance de la boue. Donc,
9: c'est le fun.
8: Ben, tu parlais de produits cosmétiques.
9: Ben,
8: tu iras en Corée du Sud. La célèbre bataille de tomates, la Tomatina, se déroule chaque année à la fin du mois d'août dans le cadre des festivités estivales entourant la ville de Rome. Vrai ou faux? Tomatino.
9: Vrai.
8: C'est faux, Pénélope.
9: C'est faux.
8: Ça se déroule en Espagne.
9: Ah, ben c'est drôle parce que je pense que tu m'avais déjà posé cette question-là, mais là, c'était un truc.
8: Dans la petite commune de Buñol, située dans la région de Valence, en Espagne. Le plus grand festival des châteaux de sable se déroule aux îles de la Madeleine au mois d'août chaque année. Au monde, là, ça serait le plus gros festival.
9: Ah, ça serait le plus gros festival au monde.
8: Est-ce que c'est vrai ou faux?
9: Bon, je vais dire vrai, tiens.
8: C'est vrai, Pénélope, on peut s'en targuer. Il se déroule sur la plage de Sandy Hook et réunit en moyenne plus de 300 bâtisseurs et 13 000 visiteurs qui viennent admirer les sculptures géantes écologiques construites uniquement avec du sable et de l'eau. J'ai déjà été...
9: Oui,
8: dans
9: c'est impressionnant.
8: Oui, c'est vraiment très, très beau. Dans une vie antérieure, j'ai travaillé pour une émission de télévision qui s'appelait « La poudre d'escampette ».
9: Ah,
8: animé par Robert Brouillette, Laurent Paquin la première année, mais Robert Brouillette les années subséquentes.
9: Puis ça se tournait aux îles?
8: Et ça se tenait pas juste aux îles, on faisait le tour des régions avec des artistes qui nous faisaient visiter leur région. Puis on avait été avec les frères Pinchot aux îles de la Madeleine.
9: Ah, ça devait être le fun.
8: Et c'était à la fin du mois d'août, puis on avait vu, on avait été prendre des images de ça, bien impressionnant. Bon, voilà. Parlant de concours, c'est là que s'est construit le plus grand château de sable jamais enregistré. Il aurait atteint 17 mètres de haut.
9: 17 mètres de haut?
8: Vrai ou faux?
9: Mais tu sais que je connais nullement. Tu sais, je t'ai déjà dit, moi, puis mon rapport
8: c'est
9: aux 50, distances...
8: C'est 55 pieds à peu près.
9: Un château de sable de 55 pieds,
8: c'est
9: faux.
8: C'est faux, Pénélope,
9: ben oui,
8: effectivement.
9: C'est faux.
8: Mais c'est vrai, par exemple, qu'ils ont bâti, c'est parce que je te disais, est-ce que ça a été construit aux îles de la Madeleine? C'est faux. Non, ça a été construit. C'est vrai qu'ils ont construit un château de sable qui a atteint 17 mètres de haut.
9: Ah.
8: Mais ça se déroulait à un autre festival sur le sable, de sculpture sur sable. C'est celui de Binz en Allemagne. C'est en juin 2019.
9: Pas ici.
8: Non, exactement. Alors, 1, 2, 3. On a ramassé 1,50$. Ça va bien, on est rendu à 26$.
9: Là, quand est-ce qu'on fait notre cérémonie de remise de chèque?
8: Je pense que ce qu'on va faire, Pénélope, c'est que quand le septembre va revenir, on va demander
9: Suzanne
8: à venir, puis on lui remettra un gros chèque en carton de 27$. 26$.
9: Okay.
8: Voilà. Et puisqu'il est question d'été, on va écouter un succès de Bryan Adams, Summer of 69.
9: Ah,
8: merci, Pénélope.
9: J'adore.
8: Et on se dit à demain.
9: Bye. À demain.

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5: Bon après-midi à tous et à toutes. Une éducatrice de Maria lance un cri du cœur pour sauver son entreprise. La propriété de Brigitte Bourgeois est visée par le processus de relocalisation des résidents de la Pointe-Verte à Maria. Son conjoint et elle ont accepté de quitter à contre-cœur. Toutefois, le cadre de prévention des sinistres et le programme général d'assistance financière ne reconnaissent pas son service de garde en milieu familial comme étant une entreprise.

0: énergie de l'Est et d'Hydro-Québec dans des projets éoliens situés au Bas-Saint-Laurent. Ben voilà, le bulletin complet vous sera présenté à 16h30.
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3: Ce soir, cette nuit, partiellement nuageux, 40 % de probabilité d'averse, même avec un risque d'orage et un minimum de 12 degrés. Demain matin, des nappes de brouillard qui se dissipent rapidement, généralement ensoleillées pour la suite, mais un ennuagement un peu plus tard en après-midi, 30 % de probabilité d'averse. Dans la nuit de jeudi à vendredi, c'est de la pluie, minimum de 12, et la pluie se poursuit, vendredi, avec un maximum de 15. À plus long terme, samedi, de la pluie intermittente, un maximum de 18. On en arrive au moment où je dois faire un finaliste pour le tirage de 200 $ d'épicerie qui doit se dérouler vendredi, le 19 juin. Deux chèques cadeaux, un qui provient du marché Richelieu à Nouvelle et l'autre de la ferme Tradition à Bourdage. Si ça vous tente de participer et de devenir un finaliste à ce concours-là, vous m'appelez 418-364-7094 poste 105. Je vais prendre le quatrième appel.

On a fait notre finaliste pour le concours gagner 200 $ d'épicerie. Mildred McBarty de Nouvelle devient notre finaliste de ce mercredi après-midi. 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Gab Bouchard et moi, je vous reviens ensuite avec Julien Garon-Carrier d'Indocile Média qui viendra nous parler du projet de loi C-34 qui vise à interdire les réseaux sociaux aux moins de 16 ans. Il a lu le projet de loi et a une opinion bien tranchée là-dessus.

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4: 15h46 et on le rejoint pour une dernière fois cette saison. Julien Garon-Carrier, il est d'Indocile Média. Salut Julien.
5: Oups. Philippe, comment vas-tu?
4: Ben ça va bien toi?
5: Ça va, merci, merci.
4: Bon, Julien, pour la dernière de la saison, on se gâte un petit peu. On va parler du projet de loi C-34 qui est présenté comme une mesure visant à interdire les réseaux sociaux aux moins de 16 ans. Mais toi, tu as vraiment étudié ce projet de loi-là et t'en ressort des choses très intéressantes.
5: C'est ça. En fait, le projet de loi C-34, c'est le projet de loi qui a été retenu principalement pour protéger les adolescents des réseaux sociaux, notamment en les interdisant au moins de 16 ans. Mm-hmm. Donc, c'est sûr que cette mesure-là paraît bien. Tu sais, je veux dire, qui est contre la tarte aux pommes? Personne. Naturellement, on veut protéger les adolescents des réseaux sociaux. On sait que ça crée la dépendance. On sait que ça engendre des troubles de concentration sur le long terme, etc. Il y a plein d'études à cet effet. Ça a été démontré maintes et maintes fois. Là n'est pas le problème. Cependant, quand on étudie la loi en profondeur, on se rend compte, en fait, que c'est plutôt comme une porte d'entrée pour accorder l'accès aux réseaux sociaux, en fait, à tous les Canadiens adultes qui vont devoir présenter une pièce d'identité pour s'authentifier mm-hmm. officiellement et accéder aux réseaux sociaux. Donc, comment ça va être fait, ça? Ben, on ne sait pas. On ne sait pas. La loi ne le mentionne pas. En fait, cette loi-là, elle donne plus l'impression d'être comme un cadre général dans lequel on met certaines dispositions très vagues et très vastes qu'on délègue à une commission. Et c'est cette commission-là qui va être en charge d'appliquer la loi et de la gérer, mais c'est elle aussi qui va en définir, si on veut, dans une certaine limite, le déploiement et la vastitude, parce que on ne sait pas exactement ce qui est dans la loi. Par exemple, ou ce qui va être compris dans la loi. Par exemple, comment va être vérifiée l'identité des gens?
4: Oui.
5: Est-ce qu'il va falloir scanner notre permis de conduire? Est-ce qu'il va falloir démontrer un scan facial? C'est pas mentionné. On sait pas c'est quoi les modalités. Ensuite, les conditions d'accès aux données. Qui va avoir accès aux données? Est-ce que c'est uniquement la commission? Est-ce que le gouverneur en conseil va avoir accès aux données? Est-ce que la police va avoir accès aux données? Quelles sont les règles de confidentialité? Tout ça, on ne sait pas. Le projet de loi, il est déposé. Il a été déposé à la Chambre des communes la semaine dernière, mais on n'a aucune idée, en fait. On dit souvent le diable est dans les détails, mais là, on n'a aucune idée des détails. Mmh. C'est ça le problème. Puis on délègue tout à une commission. Puis une commission, là, c'est pas des gens qui sont élus et redevables au peuple. Non. C'est des gens, c'est des hauts fonctionnaires, ben, c'est-à-dire qu'il va y avoir plein d'employés qui vont être juste des fonctionnaires, mais la personne qui fait la règle de cette commission-là, elle va être nommée par le gouvernement en place, le gouvernement libéral, puis c'est comme ça, on nomme les hauts fonctionnaires, puis après ça, ben on s'assure qu'ils sont en ligne avec nos vues idéologiques, si on veut. Hein? On se mentira pas, c'est comme ça que ça fonctionne, la fonction publique avec les hauts fonctionnaires. Ils sont toujours sur un siège éjectable. Fait que ce qui est malencontreux, c'est que non seulement on sait pas les fins détails de la loi, mais en plus, on se dit ben c'est que ça va être peut-être un outil qui va pouvoir être instrumentalisé d'un point de vue idéologique, puis aussi d'un point de vue surveillant pour les Canadiens. Fait que, tu sais, moi, c'est sûr que ça m'inquiète. Tu sais, Louis-Philippe, on en a parlé ensemble toutes les deux semaines pendant plusieurs mois. Là, oui. Les projets de loi là, qui sortent du gouvernement fédéral là, dans la dernière année, sont pas mal axés sur le contrôle de l'Internet, hein, sont pas mal axés sur le contrôle des réseaux sociaux, puis qui a le droit de faire quoi sur Internet, à un point tel que même les géants du web, là, que sont Apple, Google, et même Facebook, tout ça, ils ont fait des sorties en règle contre le projet de loi C-22, ça fait environ un mois de ça. Fait que, tu sais, il y a une volonté de contrôle indéniable de la part du Parti libéral du Canada pour mettre la mainmise sur le contenu que les Canadiens et les Québécois vont être en mesure de consulter sur le web. Et c'est pas très, très démocratique, ça.
4: Ouais.
5: On va se le dire, là, c'est pas très, très démocratique. En fait, ça contient une bonne part d'arbitraire. Quand on regarde comment ça va être géré, ce projet de loi-là, on prend le dernier article de la loi, là, l'article 126, peut-être pas le dernier absolument, là, il y en a peut-être 128, là, mais le 126, on regarde tout ce qu'il comprend, c'est justement le champ d'application de la commission. Ben, tout le champ d'application de la commission est appliqué par voie réglementaire. Fait que c'est soit le ministre ou soit la commission qui va décider de ce qui se retrouve dans la loi. Fait que nous, à l'heure actuelle, on sait juste, ah, c'est pour protéger les moins de 16 ans, mais à part de ça, on sait pas ce qu'il y a dans la loi, mais on sait qu'on va être obligé de présenter nos cartes d'identité dans pas long pour accéder à Facebook.
4: Ben oui.
5: Vous trouvez ça normal?
4: C'est un peu bizarre, effectivement.
5: Voyons donc.
4: Ouais. Enfin, Julien, j'allais te dire, parce que le temps nous presse un peu aussi, j'aimerais ça que tu nous parles de cet enquêteur ou de cet inspecteur-là qui pourra avoir un pouvoir d'enquête sur cette loi-là, ou en tout cas...
5: C'est ça. C'est qu'en fait, la commission va être en mesure de déléguer un pouvoir d'enquête à un inspecteur. On dit un inspecteur, mais ça peut être une équipe, là, ou plusieurs équipes d'inspecteurs, OK, qui, eux, en fonction de l'article 78 de cette loi-là, là, de la loi C-34, vont être en mesure, s'ils obtiennent un mandat, vont être en mesure de pénétrer chez vous, saisir du matériel informatique et le consulter. Donc ça, c'est des pouvoirs de police qu'on confère à des inspecteurs qui sont des fonctionnaires, OK? C'est peut-être pas la première fois qu'on voit ça. Par contre, ce qui est plus inquiétant, c'est qu'on nous dit que l'inspecteur peut entrer dans tout lieu à toute fin liée à la vérification, OK? Et on considère que une entrée dans un lieu, ça peut être faite on peut y accéder à distance par un moyen de télécommunication.
4: Ouais.
5: Là, on définit pas plus les termes. Mais ça veut dire quoi, ça, accéder à distance par un moyen de communication dans un lieu? Ben, ça veut dire accéder à vos comptes de réseaux sociaux. C'est ça que ça veut dire.
4: À nos messageries.
5: Là, ou accéder à votre messagerie privée de votre téléphone cellulaire. C'est ça que ça veut dire.
4: Enfin.
5: Fait que c'est vraiment... d'un point de vue de la vie privée, je trouve que là, c'est vraiment une brèche que le gouvernement libéral fédéral est en train d'effectuer et qui, pour lequel il n'y aura peut-être pas de retour en arrière. Parce que quand on accorde des pouvoirs au gouvernement, c'est très rare qu'on peut lui soutirer. Donc, nécessairement, moi, je pense que cette loi-là va devoir faire la preuve, va devoir passer l'épreuve des tribunaux. Mais on sait que c'est très long, l'épreuve des tribunaux. Tu sais, se rendre en Cour suprême, ça peut prendre 10 ans, là.
4: Mm.
5: Pendant ce temps-là, la loi est appliquée. Donc c'est ça, Louis-Philippe. Je sais que j'ai peut-être été un oiseau de malheur toute l'année.
4: Non, dis pas ça.
5: À parler des lois que je considère liberticides du Parti libéral du Canada, mais c'est le monde dans lequel on vit, c'est la réalité dans laquelle on vit, puis le rôle du journalisme, c'est justement de rapporter ces nouvelles-là et d'en faire mention. Alors c'est ça. Merci, mon cher, hein, pour cette saison,
4: de
5: m'avoir donné l'opportunité de m'entretenir avec toi et de discuter avec l'ensemble des auditeurs de la baie des Chaleurs.
4: Ça m'a fait extrêmement plaisir.
5: Profitez bien de votre été.
4: Oui, et puis j'allais dire, Julien, peut-être en terminant quand même, rappeler qu'Indocile Média prend pas de vacances. J'imagine que tu vas continuer d'écrire cet été.
5: Oui, tout le temps.
4: Alors, c'est facile d'aller te consulter les médias sociaux et sur indocilemedia.com, je pense.
5: Oui, tout à fait. C'est ça, sur Indocile Media, Indocilemedia.com Et sur ma page Facebook, dernièrement, j'ai sorti des bonnes vidéos. J'ai augmenté mon followship. Je pense que c'est le meilleur endroit pour me suivre là, sur la page Facebook de ces médias.
4: Super. Ben écoute, Julien, ton opinion, c'est toujours très important. Je trouve que tu fouilles bien tes dossiers. Puis on a fini ça sur un feu d'artifice aujourd'hui. J'en suis bien content.
5: Ça marche.
4: Je te souhaite un bel été.
5: Plaisir. On se dit en septembre.
4: Oui, c'est ça. Salut mon vieux, puis passe un bel été.
5: Pareillement, un bel été.
4: Bye bye, salut. Voilà, c'est Julien Garon-Carrier. Il est d'Indocile Média. Allez voir sa page Facebook, allez lire ses articles. C'est tout le temps fouillé, bien recherché. C'est un point de vue parfois un peu différent, mais toujours très intéressant. Sixpence, None the Richer, There She Goes. Et moi, je vous reviens avec les informations de la presse canadienne. 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

0: Mercredi le 17 juin, il est 16h02. Voici vos informations de la presse canadienne. Le chef libéral Charles Millière n'a pas encore décidé s'il mettra sa menace à exécution d'entamer un recours en diffamation contre le chef du Parti québécois. Le Parti libéral du Québec a envoyé une mise en demeure au chef péquiste Paul Saint-Pierre Plamondon dimanche, lui donnant 72 heures pour retirer ses propos liant le PLQ au crime organisé et de présenter des excuses formelles. Monsieur Plamondon refuse de se rétracter. De passage à Montréal, M. Millière a indiqué qu'il allait consulter les instances du parti avant de décider de la suite des choses.
1: Je trouve ça toujours désolant. Je pense que depuis dimanche, il y a un certain vent de Québécois qui s'exprime sur le fait que c'était inadéquat, ces commentaires-là. Vendredi, M. Saint-Pierre Plamondon a choisi, en fin de session, plutôt que de faire le propre bilan de sa propre session, il a choisi de faire des amalgames qui sont faux et qui sont irrespectueux. Alors, la suite, tout le monde la connaît. Et ce qu'on fera par la suite, ça sera connu très bientôt.
0: Malgré des enjeux qui restent à régler dans l'implantation du dossier santé numérique, le projet de transformation numérique dans le réseau de la santé est sur la bonne voie de l'avis du docteur Christian Carrier, hémato-oncologue et chef des services en hématologie et oncologie médicale à Santé Québec, Mauricie et Centre du Québec universitaire. Lors d'un point de presse organisé par Santé Québec ce matin, le docteur Carrier a parlé notamment des défis comme le long processus pour entrer les informations d'un patient, dans le dossier numérique.
2: C'est encore très demandant pour les médecins, pour l'équipe médicale, mais on est en train de réussir. On est dans l'épreuve de la réalité, hein, là, c'est la vraie vie, avec après presque 6 semaines là, des constats qu'on peut faire, puis beaucoup de, déjà pas mal de kilométrage là, de fait avec le système.
0: Le gouvernement caquiste salue la carrière du ministre Jean Boulet qui a annoncé ce matin qu'il n'allait pas se représenter aux prochaines élections. Son collègue Simon Jolin Barrette a rappelé qu'il a fait adopter une loi qui limite le droit de grève lorsque l'intérêt public le commande, comme dans le cas du conflit de travail à la Société de transport de Montréal. On l'écoute là-dessus.
3: Il a réussi, dans le cadre de ces projets de loi-là, d'ailleurs qui sont contestés par les syndicats, de faire en sorte de bouger le curseur pour justement amener un meilleur équilibre entre ces droits collectifs-là, la population qui a besoin de ces services publics-là, qui pourraient être qualifiés parfois de services essentiels en matière de droit du travail, aussi réforme de la loi sur la santé et sécurité au travail, réforme majeure et importante.
0: L'ex-ministre de la Santé, Christian Dubé, sort du silence maintenant qu'il est député indépendant et qu'il quittera la vie politique lors du déclenchement des élections. Monsieur Dubé prépare un document de solution pour le système de la santé. Il appelle notamment à réfléchir au panier de services offerts aux Québécois. Toutefois, sa successeure, la ministre Sonia Bélanger, ferme la porte à une réduction des services.
4: Je suis très prudente par rapport à ça. Parce que il faut que les services soient pertinents, bien sûr, il faut regarder la pertinence, mais réduire les services pour des personnes qui en ont besoin, il faut faire attention. Est-ce qu'on va reviser, par exemple, les services aux personnes aînées? Est-ce qu'on va réviser les services en soutien à domicile?
0: Et en terminant, le ministre responsable de la langue française, Jean-François Roberge, a vertement critiqué le plan libéral pour la promotion et la protection du français. Le chef libéral Charles Millière a promis hier d'investir 380 millions de dollars additionnels sur 4 ans, notamment pour la francisation et la promotion de la lecture. En se rendant à une réunion du cabinet ce matin, M. Roberge a jugé sévèrement les mesures annoncées par ses adversaires.
5: C'est terrible de penser que les Québécois vont être dupes. C'est un plan marketing essentiel. Il essaie de faire oublier qu'ils sont contre la clause dérogatoire, la clause de souveraineté parlementaire. Il essaie de faire oublier qu'ils veulent qu'on recule sur le français dans les cégeps. Il essaie de faire oublier qu'ils sont contre le projet de loi que j'ai déposé sur le français en formation générale aux adultes, formation professionnelle.
0: Voilà, ça complète vos informations de la presse canadienne.
6: Monsieur, 40 ans au cœur de la baie des Chaleurs.
0: Les détails de la météo s'en viennent. Lou Adriane Cassidy nous y amène.

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1: Et des chaleurs. Météo. Ce soir, cette nuit, c'est nuageux. 40% de probabilité d'averse ce soir et même le risque d'un orage un peu plus tard, minimum de 12 degrés. Demain matin, ça commence sous des nappes de brouillard, mais ça se dissipe pour laisser place au soleil. Ennuagement plus tard en après-midi, 30% de probabilité d'averse. Dans la nuit de jeudi à vendredi, c'est de la pluie avec un minimum de 12 et la pluie pourrait se poursuivre vendredi avec un maximum de 15. Et si on regarde à plus long terme, samedi, de la pluie intermittente et un maximum de 18 degrés. Je ne sais pas qu'est-ce qui se passe avec la température, mais disons que juin, je ne sais pas, à vue de nez, il me semble que ça a été un peu mouillé au cours des derniers jours. Voyons voir ce que l'avenir nous réservera. On se souhaite du soleil et que l'été arrive pour de bon. Amoureux de chats, bouchez-vous les oreilles pour les prochains instants. C'est une histoire assez dramatique qui nous vient du Vietnam. C'est la police vietnamienne qui a saisi plus de 400 chats lors d'une opération majeure d'un réseau de crimes liés à la viande de chats à Ho Chi Minh City. C'est selon des associations de protection animale et des médias locaux. Plus de 40 chats ont été recueillis et réunis avec leurs propriétaires après cette opération de plusieurs jours la semaine dernière. Mais plusieurs dizaines de ceux qui ont été sauvés sont décédés, malheureusement, en raison des conditions difficiles dans lesquelles ils ont été découverts. Cette opération est un rappel, dit-on, saisissant de l'ampleur énorme du commerce de la viande de chat au Vietnam, parce que c'est légal là-bas. On mène une campagne, en tout cas, il y a plusieurs organismes qui mènent une campagne contre la consommation de viande de chien ou de chat. Une enquête, donc, la semaine dernière sur une série de vols d'animaux un peu suspects à Ho Chi Minh City a conduit la police à retrouver le réseau de crimes liés à la viande de chat et à détenir 9 personnes, selon les médias locaux. 400 chats, on rappelle que c'est l'un des plus grands cas de bien-être félin au Vietnam ces dernières années. Les suspects devant la justice ont admis avoir piégé, collecté des chats à travers le sud du Vietnam au cours des 3 dernières années, entre autres à Ho Chi Minh City. On dit que de nombreux vétérinaires et bénévoles qui travaillent jour et nuit pour la santé des chats. Je vous disais, la consommation de viande de chiens et de chats est légale au Vietnam. Les vendeurs doivent pourtant avoir des permis pour valider l'origine des animaux. Dans ce cas-là, je sais pas, mais bref, c'est une histoire assez triste qui s'est déroulée au Vietnam. Sébastien Tellier, moi je vous reviens pour mettre un peu de sourire dans votre journée avec les nouvelles du sport. 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
7: C'est les sports à Cieux FM. Et les sports seront très orientés sur les coachs dans la Ligue nationale ce soir. Ça arrive comme ça. Mais avant toute chose, je vous parle des résultats à la Coupe du Monde. Le Portugal et la République démocratique du Congo ont fait match nul 1-1 un peu plus tôt aujourd'hui. L'Angleterre mène présentement contre la Croatie 1-0. Le Ghana affrontera le Panama un peu plus tard à Toronto. Et en toute fin de soirée, l'Ouzbékistan, contre la Colombie en direct de Mexico. Je vous parlais donc d'instructeurs dans la Ligue nationale de hockey. Après l'annonce du départ de John Tortorella hier, les Golden Knights de Las Vegas ont annoncé aujourd'hui que c'est Ryan Craig qui deviendrait son successeur à titre d'entraîneur-chef. 44 ans, Monsieur Craig, il a occupé ces trois dernières années le poste d'entraîneur-chef du club école des Golden Knights dans la Ligue américaine. Il s'appelle les Silver Knights d'Henderson. Avant d'occuper le poste d'entraîneur-chef à Henderson, Craig avait déjà été entraîneur adjoint avec les Golden Knights pendant 6 saisons. Il a aussi été joueur dans la Ligue nationale de hockey avec le Lightning, les Pingouins et les Blue Jackets de Columbus. John Chaika, le directeur gérant des Leafs de Toronto, a fait son choix. On a annoncé aujourd'hui que c'est Jim Iller qui allait devenir l'entraîneur-chef des Leafs de Toronto. Il succède à Craig Berube qui a été congédié au terme de la dernière saison. 57 ans, Monsieur Iller devient le 41e entraîneur-chef de l'histoire des Leafs depuis leur fondation en 1917. Jim Iller a rejoint les rangs des Leafs après avoir été congédié par les Kings de Los Angeles le 1er mars dernier. Il était à la barre de l'équipe depuis la saison 2023-2024. C'est un retour à Toronto pour Iller qui était adjoint avec l'équipe des Leafs de 2015 à 2019. Il avait épaulé durant cette période Mike Babcock. Et justement, parlant de M. Babcock, je vous en ai parlé hier, il y a une enquête qui est ouverte sur les agissements de M. Babcock. La Ligue nationale de hockey veut savoir si cet homme-là est apte à revenir derrière le banc d'une équipe de la Ligue nationale de hockey. Et on dit que le processus d'investigation ouvert par la Ligue nationale de hockey au sujet de Mike Babcock concernerait entre autres un cas impliquant l'attaquant Patrick Laine quand celui-ci évoluait avec les Blue Jackets de Columbus. On n'en sait pas trop, Il paraît qu'il y aurait eu peut-être une prise de bec ou en tout cas quelque chose qui serait passé entre Lainé et Babcock. C'est un journaliste qui s'appelle Andy Strickland qui a écrit que la finale de la Coupe Stanley étant maintenant terminée, nous dirigeons vers un accord entre Babcock et les Oilers. Par contre, on dit qu'une partie de l'enquête a trait à une situation qui met en cause Patrick Lainé. Je vous rappelle que M. Babcock avait quitté son emploi des Blue Jackets de Columbus avant que la saison ne débute en 2023 avec des allégations selon lesquelles il fouillait dans les cellulaires de ses joueurs. C'est pas beau, ça. Pas du tout. The Cure, et je vous reviens pour vous parler de musique, pas de musique, de peinture en chanson. Tu sais, peinture en numéro, mais de la peinture en chanson. Je vous explique tout ça dans quelques instants.

0: The Cure, un succès de 1985, Close to Me. Chanson à l'huile, c'est la nouvelle exposition d'un peintre pas connu, mais connu aussi, Plume Latraverse. Oui, oui, le chanteur Plume Latraverse, c'est plus de 50 ans de carrière, une vingtaine d'albums et d'innombrables chansons que vous fredonnez, j'en suis certain. Mais c'est aussi un peintre assidu qui a réalisé des centaines de toiles depuis les années 1960. Ça, c'était moins connu. 25 d'entre elles sont exposées jusqu'en septembre à la Galerie Noir et Rouge à Montréal. L'auteur-compositeur de 80 ans n'a jamais abandonné la peinture, dit-il. Il a commencé à peindre avant de composer de la musique. L'exposition comprend plusieurs portraits des scènes de la vie quotidienne et d'autres créations plus surréalistes, on le devine, avec Plume. L'expo, je vous le disais, s'appelle « Chansons à l'huile », donc c'est comme des chansons qu'il a peinte. D'ailleurs, il y a toujours quelque chose d'écrit sur le cadre intérieur du tableau, dit-on, un titre, un sous-titre et souvent, des fois, un commentaire assez humoristique. Des tableaux, dit-on, sarcastiques, Plume est comme un grand enfant. Il part souvent à rire en racontant les anecdotes derrière ses tableaux. Donc, si ça vous tente d'aller voir ça, c'est du côté de Montréal à la Galerie Noir et Rouge. C'est jusqu'au 15 septembre et ça commence le 18 juin. Donc, à partir de demain, talent qu'on ne connaissait pas à ce grand compositeur. On va retourner en musique et c'est Mario Cyr qui sera là avec sa voix rassurante pour nous informer régionalement et localement.
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10: Bonne soirée à tous et à toutes. Une éducatrice de Maria lance un cri du cœur pour sauver son entreprise. La propriété de Brigitte Bourgeois est visée par le processus de relocalisation des résidents de la Pointe Verte à Maria. Son conjoint et elle ont accepté de quitter à contre-cœur. Toutefois, le cadre de prévention des sinistres et le programme général d'assistance financière ne reconnaissent pas son service de garde en milieu familial comme étant une entreprise. Brigitte Bourgeois n'a donc droit qu'à la compensation de 385 000 $ prévue pour le simple propriétaire privé. Si Québec avait reconnu son entreprise, elle aurait eu droit à 100 000 $ de plus. Selon l'éducatrice, la somme offerte ne lui permet pas d'adapter sa nouvelle résidence pour recevoir 6 enfants comme auparavant. Elle n'en accueillera que 2 dans sa nouvelle demeure à Cascapédia-Saint-Jules.
11: C'est pas que j'ai pas de place, c'est que c'est pas adapté. T'sais, où ce qu'on a acheté, c'est une cave à ciment. T'sais, puis je peux pas, t'sais, je mettrai pas des enfants. Faut que je me fasse une garderie pour pouvoir continuer mon travail.
10: Une injustice qui s'ajoute dans ce départ non désiré selon la résidente.
11: C'est un choix difficile. Puis nous, quand on a acheté notre maison à Mario, c'était pour y vivre jusque. T'sais. On n'est plus là, on a fait un deuil, on a eu beaucoup de pertes monétaires. Le garage n'a pas été payé. Si c'était 232, un gros garage à 2 étages, on a perdu ça. Puis là, ils veulent me faire part de mon travail aussi.
10: Et la mairesse Patricia Chartier demande au ministre de la Sécurité intérieure, Yann Lafrenière, et à la ministre de la Famille, Catherine Blouin, d'intervenir rapidement pour que les programmes soient modifiés.
12: Puis, ils vont aussi considérer, ils vont comparer, dans le fond, le service de garde avec quelqu'un, par exemple, qui aurait un bureau de service professionnel, de graphisme ou peu importe, qui demande, dans le fond, un bureau dans

0: partie et de continuer nos études ici.
1: Et le conseil municipal de Maria a adopté une résolution d'appui à Brigitte Bourgeois et souhaite sensibiliser les autres municipalités à cet enjeu. Et la ministre de la Famille, Catherine Blouin, refuse de commenter le cas de Brigitte Bourgeois. L'attachée politique, Véronique Chabot, a expliqué qu'à titre de ministre de la Famille, Catherine Blouin ne peut commenter ce dossier car l'entreprise de Brigitte Bourgeois est un milieu de garde non reconnu. Et à titre de députée, elle ne peut commenter publiquement car il s'agit d'un dossier citoyen qui doit demeurer entre la personne impliquée et le bureau de la députée pour des raisons de confidentialité. Nous avons plutôt été recommandés au ministre de la Sécurité intérieure, Yann Lafrenière, qui a aussi été interpellé par Brigitte Bourgeois et Patricia Chartier en conférence de presse ce matin. Innergex est en discussion pour devenir partenaire de l'Alliance de l'énergie de l'Est et d'Hydro-Québec dans des projets éoliens situés au Bas-Saint-Laurent. Les trois entités entament une phase de négociation. Innergex vient d'être sélectionné au terme d'un appel de marché ouvert. La compagnie est déjà présente dans l'éolien, étant notamment propriétaire des parcs de Carleton, Escuminac et Lance-Avallon. Innergex est détenu majoritairement par la Caisse de dépôt et de placement du Québec. Et s'il se concrétise, ce nouveau partenariat aurait lieu dans la zone de Wakawson, située au sud de l'Apocatière, le long des frontières américaines. Le territoire s'étend sur 700 km² et couvre une partie de Mont-Carmel et Saint-Anasse. Aucun projet de parc n'est encore confirmé dans cette zone. Cet été, les études de caractérisation se poursuivront. Des mâts de mesure de vent y seront notamment installés. Le territoire visé présentera un potentiel éolien de 1000 MW. La première mise en service issue du partenariat est prévue en 2032. Et l'initiative Festif et Safe, tout le monde y veille, sera déployée dans 9 festivals. La table de concertation féministe de la Gaspésie-Les-Îles est à l'origine de ce projet qui assure une présence d'intervenants dans les événements afin de prévenir les intoxications involontaires ou les violences à caractère sexuel. Et l'organisme a décidé aussi de s'adresser cette année au comité culturel pour questionner leur choix de programmation. La table de concertation féministe a écrit au comité des loisirs de Fatima aux îles de la Madeleine qui recevra Éric Lapointe le 29 août lors du grand rassemblement, explique l'agente de développement pour Festif et Safe, Charlotte Agostini.
2: Ben pour nous, en fait, on tenait important de dire que un artiste invité qui a plaidé coupable à une accusation de voie de fait sur une femme, dans ce cas-là, c'est banaliser la violence et c'est dire en fait que la carrière d'un homme est plus importante que les victimes ou même que les femmes en général.
1: Éric Lapointe a plaidé coupable en 2020 sur des faits remontant à 2019. Il a reconnu ses torts et obtenu une absolution conditionnelle de la Cour. La table de concertation féministe croit néanmoins que les organisateurs devraient réfléchir à la légitimité morale pour un artiste de monter sur une scène.
2: Oui, il y a la peine au niveau juridique, mais il y a aussi le fait que être une célébrité, ce n'est pas un droit, c'est aussi un privilège et ça vient avec une responsabilité sociale. Donc c'est important que les personnes qui sont sur scène aient conscience en fait de cette responsabilité-là qui leur incombe.
1: Et le comité n'a pas l'intention de répondre à la lettre de la table de concertation féministe. Roger Chevary, l'un des organisateurs du spectacle qui a été intervenant pendant 30 ans auprès des hommes violents, estime que le chanteur a droit à la réhabilitation. L'initiative Festif et Safe prévoit des espaces sécuritaires, un safe space pour offrir de l'aide aux besoins. En 2024, une centaine de personnes s'y sont référées. Puisque l'offre de festival évolue, les intervenants de Festif et Safe s'adaptent aux besoins et deux événements de moins que l'an dernier y ont adhéré. Cette année.
2: On voit qu'il y a vraiment une prise d'autonomie de la part des festivals. Il y a beaucoup de festivals qui ont engagé des ressources pour mettre en place le projet Festif et Safe et qui prennent vraiment le lead là-dessus, même si nous, on est encore là pour les accompagner et leur fournir du soutien. Mais c'est ça, année après année, on s'adapte en fait à la quantité de festivals qui nous répondent.
1: Et voilà, c'est ce qui complète. On vous souhaite à tous et à toutes de passer une très belle soirée.
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4: 16h38 minutes en direction pour les détails de la météo. Le temps de vous parler de zéro, de plusieurs zéros, de 18 zéros pour être plus précis. Elon Musk est devenu au cours des dernières heures le premier trillionnaire au monde. Un trillion, c'est un suivi de 18 zéros. Faites le calcul si ça vous tente. On dit qu'à une époque où les inquiétudes concernant les inégalités sont élevées et où l'attitude publique envers les ultra-riches s'est détériorée, Elon Musk réussit, dit-on, à conserver un public fidèle malgré sa fortune, stratosphérique. Alors que des admirateurs considèrent le style de Musk comme une partie de son attrait, il y en a d'autres qui s'inquiètent parce qu'on trouve

trouve que ça ressemble de plus en plus à un oligarque. Il a des entreprises assez contestables parfois, des politiques aussi ou des vues politiques assez contestables. Pourtant, SpaceX, la vaste entreprise de fusées satellites et d'intelligence artificielle avec le constructeur de voitures électriques Tesla, forme le centre de l'empire de Musk. Et ça a réussi au cours de la dernière année. Là, on a réussi à justifier 75 milliards de dollars en profit, imaginez. Et là, maintenant, c'est en bourse. En plus, il va se mettre encore plus riche. Donc, 1 trillion. La personne la plus proche de M. Musk a seulement 300 milliards de dollars, ou vaut seulement 300 milliards de dollars. La majeure partie de la richesse de Musk repose sur SpaceX, où il détient une participation d'environ 866 milliards de dollars. Sa fortune nette est d'1 trillion 1 000 milliards de dollars, inclut désormais aussi des actions qui vont s'acquérir au cours des années, probablement qu'il va en vendre aussi. Et on se rappelle aussi son passage politique pas très glorieux avec Donald Trump. Je pense qu'il est mieux de rester dans les affaires. En tout cas, 18-0 pour M. Musk, c'est pas mal beau. Voici Radio Radio avec Last Call, et tel que promis, je vous reviendrai avec les détails de la météo.

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10: Ben, des nuages ce soir, cette nuit. 40 % de probabilité d'averse ce soir et même un risque d'orage un peu plus tard au cours de la nuit prochaine. Minimum de 12 degrés. Demain, ça commence sous des nappes de brouillard, mais ça se dissipe rapidement pour laisser place au soleil. Ennuagement un peu plus tard le matin. 30 % de probabilité d'averse en après-midi et un maximum de 19. De la pluie dans la nuit de jeudi à vendredi. De la pluie qui se poursuivra, semble-t-il, vendredi avec un maximum de 15 et à plus long terme samedi. On parle de pluie intermittente et d'un maximum de 18. Ben, en fait, on pourrait aller au Mexique, tiens, voilà, où il fait peut-être un peu plus beau que de la pluie. Je sais pas si vous avez vu les images qui ont circulé, je dis au Mexique, mais c'est au Brésil, pardon, à Sao Paulo, au Brésil. C'est une jeune femme, samedi, qui voulait aller faire du bungee, une expérience de bungee. Elle est transportée par deux hommes qui la tiennent au-dessus de leur tête et qui la lancent dans un précipice après avoir oublié de l'attacher à un élastique. c'est que ce sont de vraies images qui se sont produites pour de vrai. La dame est morte, évidemment, au fond du ravin, après qu'on ait omis de l'attacher à un élastique avant de la lancer. Elle s'appelait Maria Eduarda Rodriguez de Freitas. Et on dit que 6 personnes ont été arrêtées en lien avec sa mort depuis. Trois hommes qui étaient présents sur les lieux et aussi les propriétaires de l'entreprise sont tous inculpés d'homicide. Il y a un homme qui, lui, a réussi son saut. Il était attaché pour de vrai, qui est revenu sur cette journée-là. Il dit, j'ai senti qu'il y avait un bon niveau de sécurité dans ce que l'entreprise proposait. J'ai fait le saut. Il dit que c'est la deuxième personne à avoir sauté. Il y avait un groupe de 93 personnes qui étaient là. Et il dit, je dois avouer par contre que les choses allaient moyen bien parce que la température était pas bonne, il y avait de l'impatience parce qu'il y avait beaucoup de monde qui attendait pour faire le saut. Il dit, à cause de cela, peut-être qu'il y a eu des lacunes dans la sécurité. C'est ce qui pourrait expliquer la mort de cette dame-là. Il a déclaré, le témoin, que c'était une situation évidemment complètement inacceptable et que personne ne pouvait justifier un tel geste. L'enquête se poursuit ces jours-ci au Brésil pour savoir qu'est-ce qui va se passer dans ce cas-là. Mais il y a eu une victime, malencontreuse victime, suite à une erreur de sécurité. Charlie Rose avec Olivia et moi je vous reviens avec des souhaits d'anniversaire.

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9: En route pour les informations de 17h de la presse canadienne, le temps de souhaiter bon anniversaire à Claudine Poirier. Elle est du club des 50 ans et plus de Bonaventure. C'est la seule sur ma liste aujourd'hui. C'est un peu triste, mais c'est une très belle journée pour vous, Madame Poirier. Je vous souhaite un excellent anniversaire rempli de surprises et de gens que vous aimez. Si vous voulez faire comme Madame Poirier, faire en sorte qu'on souhaite bon anniversaire à des gens que vous connaissez ou à vous, écrivez-nous animation à commercial CFM.com ou en allant sur notre page Facebook via Messenger sur Fan de Cieux. Ça va nous faire plaisir de lire des souhaits en ondes, qu'ils soient pour vous ou pour vos amis. C'est Naked qui termine musicalement cette édition de La Dernière Période. Mais restez là, je reviens avec les informations.

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0: mercredi le 17 juin. Il est 17h01. Voici vos informations de la presse canadienne. Le chef libéral Charles Millière n'a pas encore décidé s'il mettra sa menace à exécution d'entamer un recours en diffamation contre le chef du Parti québécois. Le Parti libéral du Québec a envoyé une mise en demeure au chef péquiste Paul Saint-Pierre Plamondon dimanche, lui donnant 72 heures pour retirer ses propos liant le PLQ au crime organisé et présenter des excuses formelles. Monsieur Plamondon refuse toujours de se rétracter. De passage à Montréal, M. Millière a indiqué qu'il allait consulter les instances du parti avant de décider de la suite des choses.
1: Je trouve ça toujours désolant. Je pense que depuis dimanche, il y a un certain vent de Québécois qui s'exprime sur le fait que c'était inadéquat, ces commentaires-là. Vendredi, M. Saint-Pierre Plamondon a choisi, en fin de session, plutôt que de faire le propre bilan de sa propre session, il a choisi de faire des amalgames qui sont faux et qui sont irrespectueux. Alors, la suite, tout le monde la connaît. Et ce qu'on fera par la suite, ça sera connu très bientôt.
0: Malgré des enjeux qui restent à régler dans l'implantation du dossier de santé numérique, le projet de transformation numérique dans le réseau de la santé est sur la bonne voie. De l'avis du docteur Christian Carrier, il est hémato-oncologue et chef des services d'hématologie et d'oncologie médicale à Santé Québec Mauricie et Centre du Québec universitaire. Lors d'un point de presse organisé par Santé Québec ce matin, le docteur Carrier a parlé notamment des défis comme le long processus pour entrer les informations des patients.
2: C'est encore très demandant pour les médecins, pour l'équipe médicale, mais on est en train de réussir. On est dans l'épreuve de la réalité, hein, là, c'est la vraie vie, avec après presque 6 semaines là, des constats qu'on peut faire, puis beaucoup de déjà pas mal de kilométrage là, de fait avec le système.
0: Le gouvernement caquiste salue la carrière du ministre Jean Boulet qui a annoncé ce matin qu'il n'allait pas se représenter aux prochaines élections. Son collègue Simon Jolin Barrette a rappelé qu'il a fait adopter une loi qui limite le droit de grève lorsque l'intérêt public le commande, comme dans le cas du conflit de travail à la Société de transport de Montréal.
3: Il a réussi, dans le cadre de ces projets de loi-là, d'ailleurs qui sont contestés par les syndicats, de faire en sorte de bouger le curseur pour justement amener un meilleur équilibre entre ces droits collectifs-là, la population qui a besoin de ces services publics-là, qui pourraient être qualifiés parfois de services essentiels en matière de droit du travail, aussi réforme de la loi sur la santé et sécurité au travail, réforme majeure et importante.
0: L'ex-ministre de la Santé, Christian Dubé, sort du silence. Maintenant qu'il est député indépendant et qu'il quittera la vie politique lors du déclenchement des élections, M. Dubé prépare un document de solution pour le système de la santé. Il appelle notamment à réfléchir au panier de services offerts aux Québécois. Toutefois, sa successeure, la ministre Sonia Bélanger, ferme la porte à une réduction de services.
4: Je suis très prudente par rapport à ça. Parce que il faut que les services soient pertinents, bien sûr, il faut garder la pertinence, mais réduire les services pour des personnes qui en ont besoin, il faut faire attention. Est-ce qu'on va reviser, par exemple, les services aux personnes aînées? Est-ce qu'on va réviser les services en soutien à domicile?
0: Et en terminant, le ministre responsable de la langue française, Jean-François Roberge, a vertement critiqué le plan libéral pour la promotion et la protection du français. Le chef libéral Charles Millière a promis d'investir hier 380 milliards de dollars additionnels, j'ai dit milliards, mais c'est des millions, 380 millions de dollars additionnels sur 4 ans, pardon, notamment pour la francisation et la promotion de la lecture. En se rendant à une réunion du cabinet ce matin, M. Roberge a jugé sévèrement les mesures annoncées par ses adversaires.
5: C'est terrible de penser que les Québécois vont être dupes. C'est un plan marketing essentiel. Ils essaient de faire oublier qu'ils sont contre la clause dérogatoire, la clause de souveraineté parlementaire. Ils essaient de faire oublier qu'ils veulent qu'on recule sur le français dans les cégeps. Ils essaient de faire oublier qu'ils sont contre le projet de loi que j'ai déposé sur le français en formation générale aux adultes, formation professionnelle.
0: Voilà, ça complète vos informations de la presse canadienne. Il est 17h05. Je vous souhaite une excellente soirée sur les ondes de Cieux FM. Nous, on se retrouve demain pour une nouvelle édition de la dernière période entre 15 et 17 heures. Merci à Pénélope Garon, à Mary Aussir et à Julien Garon-Carrier d'être venus me tenir compagnie dans cette émission. Je vous sais là, je vous remercie aussi d'être là, fidèle au poste. Je serai là demain, donc entre 15 et 17 heures. Je m'appelle Louis-Philippe Morin. Salut tout le monde.
6: 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Voici maintenant la météo.
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0: Ce soir, cette nuit, partiellement nuageux, 40 % de probabilité d'averse, même avec un risque d'orage et un minimum de 12 degrés. Demain matin, des nappes de brouillard qui se dissipent rapidement, généralement ensoleillées pour la suite, mais un ennuagement un peu plus tard en après-midi, 30 % de probabilité d'averse. Dans la nuit de jeudi à vendredi, c'est de la pluie, minimum de 12, et la pluie se poursuit, vendredi, avec un maximum de 15. À plus long terme, samedi, de la pluie intermittente, un maximum de 18. 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
2: Bonne soirée à tous et à toutes. Une éducatrice de Maria lance un cri du cœur pour sauver son entreprise. La propriété de Brigitte Bourgeois est visée par le processus de relocalisation des résidents de la Pointe-Verte à Maria. Son conjoint et elle ont accepté de quitter à contre-cœur. Toutefois, le cadre de prévention des sinistres et le programme général d'assistance financière ne reconnaissent pas son service de garde en milieu familial comme étant une entreprise. Brigitte Bourgeois n'a donc droit qu'à la compensation de 385 000 $ prévue pour le simple propriétaire privé. Si Québec avait reconnu son entreprise, elle aurait eu droit à 100 000 $ de plus. Selon l'éducatrice, la somme offerte ne lui permet pas d'adapter sa nouvelle résidence pour recevoir 6 enfants comme auparavant. Elle n'en accueillera que 2 dans sa nouvelle demeure à Cascapédia-Saint-Jules.
3: C'est pas que j'ai pas de place, c'est que c'est pas adapté. T'sais, où ce qu'on a acheté, c'est une cave à ciment. T'sais, puis je peux pas, t'sais, je mettrai pas des enfants. Faut que ça soit, faut que je me fasse une garderie pour pouvoir continuer mon travail.
2: Une injustice qui s'ajoute dans ce départ non désiré selon la résidente.
3: C'est un choix difficile. Puis nous, quand on a acheté notre maison à Mario, c'était pour y vivre jusque, t'sais. On n'est plus là. On a fait un deuil. On a eu beaucoup de pertes monétaires. Le garage n'a pas été payé. T'sais, c'était avec 232, un gros garage à 2 étages. On a perdu ça. Puis là, ils veulent me faire part de mon travail aussi.

0: à l'éducatrice de ses enfants le succès de son intégration à Gaspésie pendant ses études.
1: Vraiment, c'était une chance pour nous quand Mme Brigitte a accepté d'accueillir Aziz. Et c'était vraiment une immense joie pour nous parce que c'est comme un rêve pour nous d'être ici et de continuer nos études ici.
0: Et le conseil municipal de Maria a adopté une résolution d'appui à Brigitte Bourgeois et souhaite sensibiliser les autres municipalités à cet enjeu. Et la ministre de la Famille, Catherine Blouin, refuse de commenter le cas de Brigitte Bourgeois. L'attachée politique, Véronique Chabot, a expliqué qu'à titre de ministre de la Famille, Catherine Blouin ne peut commenter ce dossier, car l'entreprise de Brigitte Bourgeois est un milieu de garde non reconnu. Et à titre de députée, elle ne peut commenter publiquement, car il s'agit d'un dossier citoyen qui doit demeurer entre la personne impliquée et le bureau de la députée pour des raisons de confidentialité. Nous avons plutôt été recommandés au ministre de la Sécurité intérieure, Yann Lafrenière, qui a aussi été interpellé par Brigitte Bourgeois et Patricia Chartier en conférence de presse ce matin. Énergex est en discussion pour devenir partenaire de l'Alliance de l'énergie de l'Est et d'Hydro-Québec dans des projets éoliens situés au Bassin-Laurent. Les trois entités entament une phase de négociation. Énergex vient d'être sélectionné au terme d'un appel de marché ouvert. La compagnie est déjà présente dans l'éolien, étant notamment propriétaire des parcs de Carleton, Escuminac et Lance-Avalou. Énergex est détenu majoritairement par la Caisse de dépôt et de placement du Québec. Et s'il se concrétise, ce nouveau partenariat aurait lieu dans la zone de Wakawson, située au sud de la Pocatière, le long des frontières américaines. Le territoire s'étend sur 700 km² et couvre une partie de Mont-Carmel et Saint-Anasse. Aucun projet de parc n'est encore confirmé dans cette zone. Cet été, les études de caractérisation se poursuivront. Des mâts de mesure de vent seront notamment installés. Le territoire visé présentera un potentiel éolien de 1000 MW. La première mise en service issue du partenariat est prévue en 2032. Et l'initiative Festif et Safe, tout le monde y veille, sera déployée dans 9 festivals. La table de concertation féministe de la Gaspésie-Les-Îles est à l'origine de ce projet qui assure une présence d'intervenants dans les événements afin de prévenir les intoxications involontaires ou les violences à caractère sexuel. Et l'organisme a décidé aussi de s'adresser cette année au comité culturel pour questionner leur choix de programmation. La table de concertation féministe a écrit au comité des loisirs de Fatima aux îles de la Madeleine qui recevra Éric Lapointe le 29 août lors du grand rassemblement, explique l'agente de développement pour Festif et Safe, Charlotte Agostini.
2: Ben pour nous, en fait, on tenait important de dire que un artiste invité qui a plaidé coupable à une accusation de voie de fait sur une femme, dans ce cas-là, c'est banaliser la violence et c'est dire en fait que la carrière d'un homme est plus importante que les victimes ou même que les femmes en général.
0: Éric Lapointe a plaidé coupable en 2020 sur des faits remontant à 2019. Il a reconnu ses torts et obtenu une absolution conditionnelle de la Cour. La table de concertation féministe croit néanmoins que les organisateurs devraient réfléchir à la légitimité morale pour un artiste de monter sur une scène.
2: Oui, il y a la peine au niveau juridique, mais il y a aussi le fait que être une célébrité, ce n'est pas un droit, c'est aussi un privilège et ça vient avec une responsabilité sociale. Donc c'est important que les personnes qui sont sur scène aient conscience en fait de cette responsabilité-là qui leur incombe.
0: Et le comité n'a pas l'intention de répondre à la lettre de la table de concertation féministe. Roger Chevary, l'un des organisateurs du spectacle qui a été intervenant pendant 30 ans auprès des hommes violents, estime que le chanteur a droit à la réhabilitation. L'initiative Festif et Safe prévoit des espaces sécuritaires, un safe space pour offrir de l'aide aux besoins. En 2024, une centaine de personnes s'y sont référées. Puisque l'offre de festival évolue, les intervenants de Festif et Safe s'adaptent aux besoins et deux événements de moins que l'an dernier y ont adhéré cette année.
2: On voit qu'il y a vraiment une prise d'autonomie de la part des festivals. Il y a beaucoup de festivals qui ont engagé des ressources pour mettre en place le projet Festif et Safe et qui prennent vraiment le lead là-dessus, même si nous, on est encore là pour les accompagner et leur fournir du soutien. Mais c'est ça, année après année, on s'adapte en fait à la quantité de festivals qui nous répondent.
0: Et voilà, c'est ce qui complète. On vous souhaite à tous et à toutes de passer une très belle soirée.
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Mercredi 17 juin, 18h, 4 minutes, un beau bonsoir à tous. Ici Renaud Lebrecq, vous êtes bien sûr la bienvenue à l'émission Les Belles Années. Émission, comme vous le savez, consacrée au succès des années 70, 80, 90, également des années 2000. Et ce soir, nous avons débuté avec Gilles Valiquette, une pièce des années 80 avec Dans la belle province. On poursuit maintenant avec Les Frères à cheval. Et je reviens avec les détails de la météo.

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1: Allons-y avec les détails de la météo. Bien, tout d'abord, ce soir et cette nuit, sera partiellement nuageux. 40% de probabilité d'averse ce soir avec un risque d'orage et un minimum de 11 degrés. Pour demain, jeudi, c'est ensoleillé le matin, ennuagement par la suite avec 30% de probabilité d'averse en après-midi et un maximum de 20 degrés. Pour vendredi, c'est des averses, maximum de 15 et pour la fin de semaine, donc à long terme, on va espérer que ça change. Samedi, c'est de la pluie, maximum de 19 et dimanche, pour l'instant, c'est nuageux, 60% de probabilité d'averse avec un maximum de 15 degrés. Les normales de saison, 21 degrés le jour, 9 pour la nuit. Et présentement, à 18h10, il fait un beau 21 ici, à Carleton. Et on poursuit maintenant l'émission avec Plume la Traverse.
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Point de vue culture, madame, un certain nombre de points. Premièrement, selon le petit Robert, le dictionnaire étymologique, le mot chômage vient du latin comare, qui veut dire se reposer pendant qu'il fait chaud. Deuxièmement, selon le petit Robert, le mot travail vient du latin tripalium, qui veut dire torture. Je ne peux rien y faire. Troisièmement, c'est pas une job que je veux, c'est de l'argent.

Et voilà pour un doublé de l'année 1984. À l'instant, on écoutait le Canadien Bryan Adams avec Run to You. Et auparavant, c'était l'Américain Don Henley et sa pièce The Boys of Summer. 18h29, on poursuit maintenant côté québécois. Et on débute le tout avec Michel Pagliaro. Le temps de vous rappeler que vous êtes à l'émission Les Belles Années. Ici Renaud Lebreu et je vous accompagne jusqu'à 20h.

C'était le groupe canadien Airplane Wine avec la pièce Enough is Enough. Et auparavant, c'était bien sûr Journey avec la pièce Anyway You Want It. Et à 18h48, on poursuit maintenant avec Robert Charlebois.

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1: Allons-y maintenant avec les détails de la météo. Et bien tout d'abord, ce soir et cette nuit, sera partiellement nuageux. 40% de probabilité d'averse ce soir et risque d'un orage et un minimum de 11 degrés. Pour demain jeudi, sera soleil le matin. Un nuagement par la suite avec 30% de probabilité d'averse en après-midi et un maximum de 20. Vendredi, c'est des averses, maximum de 15 degrés. Pour la fin de semaine, samedi, c'est de la pluie, maximum de 19. Et dimanche, pour l'instant, c'est nuageux. 60% de probabilité d'averse avec un maximum de 15 degrés. Les normales de saison, 21 degrés le jour. 9 pour la nuit. Et présentement, à 19h05, nous avons perdu 3 degrés depuis 18h. Il fait présentement 18 ici à Carleton. Et on poursuit toujours l'émission avec cette fois-ci le groupe Garoulou.

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1: Et voilà pour Jean Leloup avec sa pièce 1990 et auparavant c'était les Vilains Pingouins avec les Belles Années. 19h16, on poursuit maintenant avec quelques pièces un peu plus balades et on débute le tout avec Don McLean.

Et voilà pour trois belles pièces qui ont marqué les années 70 et 80. À l'instant, on écoutait le groupe Styx avec Sweet Madame Blue. Vous avez également eu droit à Eagles avec Hotel California. Et nous avions débuté avec Don McLean, la pièce American Pie. 19h37, on poursuit maintenant côté francophone. Et on débute le tout avec Michel Rivard.

Et voilà, 19h57, ici que se termine cette émission Les Belles Années. Vous étiez accompagné de Renaud Lebrun, et ça depuis 18h. Et cette semaine, je ne vous donne pas rendez-vous de la semaine prochaine, puisque dès ce soir, je tombe en pause estivale, donc comme à chaque année. Donc, petite pause au cours de l'été, je vous reviendrai à la fin du mois d'août pour une nouvelle saison de l'émission Les Belles Années. N'oubliez pas que dès demain, 5h30, c'est Rock qui va prendre la relève avec son émission Harvey au réveil. Et cette semaine, je vous laisse avec le groupe de Georgia Satellites, la pièce Hippie, Hippie Shake. Donc, bon été à tous et on se reparle à la fin du mois d'août. Bye bye!

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1: Ce soir, cette nuit, partiellement nuageux, 40% de probabilité d'averse, même avec un risque d'orage et un minimum de 12 degrés. Demain matin, des nappes de brouillard qui se dissipent rapidement, généralement ensoleillées pour la suite, mais un ennuagement un peu plus tard en après-midi, 30% de probabilité d'averse. Dans la nuit de jeudi à vendredi, c'est de la pluie, minimum de 12, et la pluie se poursuit, vendredi avec un maximum de 15. À plus long terme, samedi, de la pluie intermittente, un maximum de 18.
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